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À tous et désolé d'avance. Pour ceux qui veulent passer un bon moment, j'ai bien conscience qu'il y avait une bonne ambiance, mais faut que je vous parle d'un truc important. Vous pouvez toujours danser si ça vous chante, ou chanter, mais je vous cache pas.

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0: Bonjour à vous toutes, bonjour à vous tous, bonjour Joanne.
1: Bonjour Franck et bonjour à toutes et à tous.
0: Lily à nos côtés également, bonjour.
2: Bonjour tout le monde.
0: Nous sommes aujourd'hui le mardi 23 juin 2026, 174e jour de l'année. Et aujourd'hui, ça va être rapide, il n'y a qu'un prénom qu'on met à l'honneur, ce sont les Audrey. Bonne fête si vous vous prénommez Audrey. Bonne fête, bonne fête, bonne fête. Voilà, quel dicton de ce jour?
2: Alors le dicton du jour est... Qui en juin se porte bien, au temps chaud ne craindra rien.
0: Voilà, on craint rien. Allez, c'est parti pour ce 23 juin. Qu'est-ce qui s'est déroulé au cours de notre histoire à 23 juin?
2: Alors, 1853, Georges Haussmann est nommé préfet de la Seine. En 1956, Nasser est élu président de l'Égypte. En 1959, c'est la mort de l'écrivain et musicien Boris Vian. C'est un 23 juin en 1994 que débute l'opération Turquoise lancée par la France sous mandat de l'ONU pendant le génocide de Rwanda. En 2013, le funambule américain Nick Valanda devient le premier homme à traverser le Grand Canyon à 450 mètres de hauteur sans filet ni harnais de sécurité. Puis en 2016, lors d'un référendum historique, les Britanniques votent à 51,9% des voix pour une sortie de l'Union européenne.
0: Ouais, très courageux le funambule hein, quand même en 2013, voilà. Donc bon anniversaire à qui aujourd'hui, bah, tous nos auditeurs qui fêtent leur anniversaire, hein, qui soufflent une bougie supplémentaire en ce jour. Nous avons, je vois, deux champions du monde de football de 98 qui a gagné la Coupe du Monde 98. Je vois Patrick Vieira, 50 ans pour lui aujourd'hui. Zinedine Zidane qui fête aujourd'hui ses 54 ans. Ils sont maintenant tous les deux entraîneurs, bien évidemment. Alors on enchaîne avec maintenant... Une chanteuse, Duffy, fête ses 42 ans aujourd'hui. Nous avons la chanteuse Noah, 57 ans, qui se prénomme Achinoam Nini, de son vrai nom et vrai prénom. Nous avons le compositeur Yann Tiersen, 56 ans pour lui aujourd'hui. Je vois un autre footballeur, Jean Tigana, 71 ans. Je vois une pilote automobile, Michel Mouton, lui souhaite un bon anniversaire, 75 ans. Voilà un petit peu concernant les sportifs et les chanteurs-compositeurs. Est-ce que tu veux compléter, Joanne?
1: Alors, moi, je vois la célèbre journaliste française Charlotte Dornelas qui fête ses 40 ans aujourd'hui, l'actrice américaine Melissa Rohr, 46 ans pour elle, qu'on a pu voir notamment dans la sitcom Big Bang Theory. Nous avons également l'actrice Selma Blair qui fête ses 54 ans aujourd'hui, l'animateur Pierre-Jean Chalençon qui fête ses 56 ans. Nous avons l'actrice Frances McDormand qui fête ses 69 ans aujourd'hui. Nous avons le célèbre acteur Brian Brown qui fête ses 79 ans. Et peut-être à citer Alan Turing qui était né un 23 juin, il nous a quittés en 1954 et avait joué un rôle très important pendant la Seconde Guerre mondiale, notamment pour décrypter les messages allemands, la fameuse machine Enigma. Voilà pour l'essentiel des anniversaires du jour.
0: Voilà, on va maintenant partir en musique sur Radioactivité. On va démarrer avec Duffy. Bon anniversaire, 42 ans pour elle. On l'écoute tout de suite avec Merci. Pas merci, hein.

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1: Il est l'heure de retrouver votre météo sur Radioactivité. À vous rappeler que nous sommes aujourd'hui le mardi 23 juin, 174e jour de l'année. Le soleil s'est levé ce matin à 5h31 et se couchera tout à l'heure à 21h44. Une vague de chaleur persistante encore prévue pour aujourd'hui avec des conditions de blocage anticyclonique qui persistent en ce mardi sur la Lorraine. Le beau temps restera très présent tout au long de la journée et de la semaine avec tout au plus quelques voiles d'altitude décoratifs. Un orage de chaleur ne sera toutefois pas tout à fait exclu très localement. La température restera très élevée avec pas moins de 36 degrés attendus cet après-midi à l'ombre. Cet après-midi, forte canicule pour ce mardi après-midi. Et côté température pour ce matin, nous serons à 21 degrés sur le bassin de Pont-à-Mousson. h 12 à l'horloge de Radioactivité, restez bien branchés d'ici quelques minutes, votre horoscope arrive. En attendant, on poursuit, on termine la mise à l'honneur de nos stars du jour avec la chanteuse Noah, de son vrai nom Akinoam Nini. Elle fête en ce jour ses 57 ans, on en profite pour l'écouter avec son titre de l'époque, I Don't Know, c'est tout de suite sur Radioactivité.

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3: Il est l'heure de retrouver votre horoscope sur Radioactivité. Commençons tout de suite avec les béliers. Au travail, vous vous montrez frileux à l'annonce de changements imminents. Prenez de plus amples renseignements. En amour, mesurez vos paroles. Ne soyez ni irascible ni agressif pour ne pas attirer la foudre sur vous. Santé, bonne. Les taureaux. Au travail, allez au plus urgent sans chercher à tout régler en un seul jour. Si besoin, lancez un appel à l'aide. En amour, léger trouble dans vos relations. Cela manque de piment et surtout de sincérité. Santé, pas de régime inutile. Les Gémeaux. Au travail, Mercure facilite vos démarches et vous avez l'art et la manière de distancer vos adversaires. En amour, n'envenimez pas les choses et armez-vous de patience pour trouver un terrain d'entente au plus vite. Santé satisfaisante. Les Cancers. Au travail, la chance va vous servir. Vous aurez à la fois l'intuition et l'intelligence nécessaires pour réaliser un sans faute. En amour, votre cœur fait boum. Il ne vous reste plus qu'à forcer un peu le cours des choses. Santé excellente. Les Lions. Au travail, vous devrez résoudre un problème en faisant d'importantes concessions et en mordant un peu sur votre vie privée. En amour, méfiez-vous des quiproquos qui peuvent empoisonner une ambiance jusque-là sereine. Santé, faites du sport. Les Vierges. Au travail, ne jouez pas sur deux tableaux à la fois. Vous y laisseriez de l'énergie et beaucoup d'illusions. En amour, priorité à la famille. Elle vous apportera l'équilibre affectif qui vous est tellement nécessaire. Santé, reposez-vous. Les Balances. Au travail, vous vous montrerez injuste en repoussant une aide proposée en toute sincérité. Pourquoi tant de méfiance ? En amour, ciel idyllique, pour l'amour comme pour l'amitié. Vous êtes vraiment dans un très bon jour. Santé bonne. Les Scorpions. Au travail, ne croyez pas tout ce que l'on vous dit et ne vous laissez pas influencer par de mauvais esprits. En amour, prenez un peu de recul. Ce n'est pas le moment de tout vouloir bouleverser sur un coup de tête. Santé, évitez les excitants. Les Sagittaires. Au travail, pour vaincre l'ennui qui vous gagne, peut-être suffit-il de revoir complètement votre organisation. En amour, bonne harmonie pour les couples. Des rencontres intéressantes pour certains natifs du 3e décan. Santé excellente. Les Capricornes. Au travail, votre dynamisme et vos compétences vont servir à aider des collègues en difficulté. En amour, Mars protège vos amours, même si cela se traduit par quelques crises d'autorité de votre part. Santé, petits ennuis musculaires. Les Verseaux. Au travail, des tensions naissent entre certains de vos collègues. Vos tentatives de médiation seront, hélas, infructueuses. En amour, prenez acte de vos défauts et faites amende honorable pour apaiser une situation un peu tendue. Santé, bonne. Et pour finir, les Poissons. Au travail, recherchez des partenaires sûrs. Vous ne parviendrez pas seul à atteindre tous vos objectifs. En amour, de l'orage dans l'air. Évitez les personnes susceptibles de jeter de l'huile sur le feu. Santé, faites davantage de sport.

Votre horoscope à l'instant sur Radioactivité, 8h24 à l'horloge de Radioactivité. Restez bien branchés dans quelques minutes. Vos informations à la une régionale et locale. En attendant, on poursuit en musique avec Elliot, la Camisa Negra, c'est tout de suite sur Radioactivité.

Elliot, à l'instant sur Radioactivité avec la Camisa Negla, et peut-être à vous annoncer, si vous ne le saviez pas, que Gesh Pati, chanteuse du tube culte Étienne, nous a quittés à l'âge de 80 ans des suites d'une longue maladie. On en profite pour la mettre à l'honneur et l'écouter ensemble tout de suite sur Radioactivité. Étienne, c'est tout de suite.

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1: Il est l'heure de retrouver vos informations sur Radioactivité. On commence comme d'habitude avec les infos à la une de ce jour. Politique, le Royaume-Uni perd son premier ministre pour les 10 ans du Brexit. Keir Starmer a annoncé sa démission 2 ans après la large victoire des travaillistes en 2024. Son probable successeur, Andy Burnham, n'est pas très populaire à Clacton-on-Sea. Le fief de Nigel Farage, le leader de Reform UK, même si une partie des habitants regrette d'avoir voté à 70% pour le Brexit il y a 10 ans. En Espagne, l'ex-bras droit de Pedro Sanchez condamné pour corruption. José Luis Ábalos, l'ex-ministre espagnol des Transports, ancien poids lourd du Parti Socialiste et figure clé de l'ascension politique du Premier ministre Pedro Sanchez, a été condamné à 24 ans de prison pour corruption par la Cour suprême espagnole, la plus haute juridiction du pays. Ce dossier concernait notamment des suspicions de contrats irréguliers de vente de masques pendant la pandémie de Covid-19 qui a fortement secoué le gouvernement de gauche. Sous très forte pression, Pedro Sanchez doit prononcer un discours très attendu mercredi à 9h au Parlement sur l'ensemble de ses affaires judiciaires. En Colombie, le candidat de droite dure élu président. L'avocat anti-système soutenu par Donald Trump, Abelardo de la Espriella, a remporté la présidentielle dimanche et a promis une nouvelle ère en Colombie, faisant basculer très à droite un pays frappé par la violence des groupes armés. Avec sa victoire, le pays premier producteur de cocaïne au monde devient le dernier pays latino-américain en date à virer à droite après l'Argentine, le Chili ou encore l'Équateur. À Cali, troisième ville du pays, des manifestants mécontents ont brûlé des drapeaux américains et affronté la police anti-émeute. Dans la capitale Bogota, des protestations ont aussi eu lieu. Au lendemain de sa défaite, Ivan Cepeda, le candidat de gauche, a lancé un appel au calme lundi. Environnement, des pays appellent à réduire la protection de l'ours. À l'initiative de la Roumanie et la Slovaquie, 5 pays européens ont lancé lundi une offensive pour réduire la protection des ours bruns en Europe, qu'ils présentent comme des super prédateurs menaçant les hommes et le bétail. La Croatie, la République tchèque et la Finlande soutiennent leur homologue. Les États s'appuient sur l'exemple du loup, dont la protection est passée de strictement protégée à protégée en 2025 dans l'Union européenne, facilitant ainsi les possibilités d'abattage. Une mesure décriée par les ONG environnementales. Justice, l'affaire Liana, le rapport confirme des carences. Publié lundi, après avoir été remis au Premier ministre, le rapport d'inspection sur les ratés qui ont précédé le viol et la mort de la petite Liana dans le Gers relève toute une chaîne de dysfonctionnements dans la justice et chez les gendarmes. Des erreurs qui ont permis au principal suspect, Jérôme Barella, de ne pas être inquiété malgré ses antécédents. Histoire, Marc Bloch, historien héros de la résistance, entre au Panthéon. L'historien Marc Bloch, exécuté par la Gestapo en juin 1944, entre au Panthéon avec son épouse Simone Vidal ce mardi 23 juin. C'est à la fois une référence scientifique et un juif héros de la résistance qui est célébré par la nation. Un hommage qui pourrait être perturbé par la participation de l'extrême droite malgré l'opposition de la famille. Social, au congrès de la CFDT, Marie-Lise Léon fustige l'extrême droite en ouverture du 51e congrès de la CFDT lundi à Bordeaux. Sa chef de file, Marie-Lise Léon, a fustigé l'extrême droite et dénoncé la volonté d'une partie de la classe politique de taper sur les syndicats. Dans sa présentation devant 1630 délégués du rapport d'activité des 4 dernières années, la secrétaire générale du premier syndicat français a estimé que depuis 2022, la démocratie française a été fragilisée par à coups successifs avec des lois immigration, dissolution de l'Assemblée nationale, instabilité gouvernementale, enlisement de l'action publique, brutalisation des débats. Violence sexuelle, une plaignante décède, son conjoint se porte partie civile. Une femme à l'origine d'une procédure contre un entraîneur de natation nîmois pour viol et agression sexuelle sur au moins 7 anciennes élèves mineures est décédée le 15 juin dernier dans son sommeil à l'âge de 41 ans, a annoncé son compagnon Olivier Payou. L'homme a indiqué lundi se constituer partie civile dans l'affaire. Maïvi, dont la famille souhaite qu'elle soit identifiée par son seul prénom, avait porté plainte contre son ex-entraîneur en novembre 2024. Un décès accidentel lié selon son compagnon à son état de dépression causé par l'affaire. Elle ne s'est pas donné la mort, mais l'affaire l'a consumée, a-t-il estimé. Musique, Gajpati, interprète du tube Étienne est décédée. La chanteuse et danseuse Gajpati, Patricia Porras, de son vrai nom, ancienne élève de l'Opéra de Paris et interprète du sulfureux tube Étienne à la fin des années 80, est décédée à l'âge de 80.

fournisseurs agroalimentaires mènent des négociations réputées brutales qui déterminent in fine les prix en rayon hors marque propre des distributeurs. Économie, pourquoi l'euro numérique divise ? Le Parlement européen examine ce mardi en commission économique le projet de création de l'euro numérique qui permettra de payer depuis un compte domicilié à la Banque Centrale Européenne. Enjeu, la dépendance aux Américains, Visa et Mastercard. Tourisme, le groupe Pierre et Vacances Center Park, bientôt racheté. Le groupe touristique français a annoncé lundi faire l'objet d'une offre ferme de rachat de la part de la société d'investissement Emirati Mubala Capital sur la totalité de ses actions. Sa concrétisation nécessite toutefois l'engagement d'autres actionnaires pour atteindre le cap de 80% du capital d'ici au 17 juillet pour dépôt de l'offre prévue en 2027. Endetté et en difficulté à cause du Covid, le groupe s'était restructuré en 2022. Transport, EasyJet rejette 3 offres de rachat. La compagnie aérienne britannique EasyJet a rejeté 3 propositions de rachat en 10 jours, a annoncé lundi la société d'investissement américaine Castle Lake, candidate à sa reprise et dont la dernière proposition valorise EasyJet à presque 5 milliards de livres, soit 5,7 milliards d'euros. Elle explique avoir décidé de rendre cette offre publique à la suite de 3 refus afin de permettre aux actionnaires de la compagnie aérienne d'en examiner les mérites. La dernière offre est hautement opportuniste, formulée dans le contexte d'un cours de l'action EasyJet temporairement déprimé, et elle continue de sous-évaluer fondamentalement l'entreprise et ses perspectives, a réagi la compagnie lundi dans un communiqué. Banque, la plateforme de paiement en ligne Wero s'étend. La solution de paiement européenne Wero poursuit son extension et va s'étendre à l'Autriche après la France, l'Allemagne et le Benelux avec l'arrivée de 2 nouvelles banques en tant que membres et actionnaires du réseau. Il s'agit de Erste Bank Österreich et Raiffeisen avec Raiffeisen Bank International, RBI et 3 banques régionales Raiffeisen. Elles soutiendront le déploiement de Wero en Autriche sous réserve de l'approbation de leurs conseils de surveillance respectifs selon le texte. Le développement en Autriche devrait aboutir dans la deuxième moitié de 2027. Voilà pour l'essentiel de vos informations à la une à l'instant sur Radioactivité. Restez bien branchés d'ici quelques minutes. Vos informations régionales et locales, ça arrive juste après Evanescence.

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1: On poursuit vos informations sur Radioactivité avec vos informations régionales. Canicule, la difficile adaptation de l'école face aux températures suffocantes de certaines salles de cours. Les équipements d'urgence et les fermetures partielles sont des solutions d'adaptation du milieu scolaire. Malgré les bonnes intentions, l'aspect baroque de certaines propositions symbolise aussi l'impréparation d'une société face aux enjeux climatiques. En corollaire, le maintien des examens et des enfants en classe. À Nancy, mort chez lui depuis plus d'un an, un voisin avait pourtant alerté le bailleur. Ce sont les pompiers, entrés en force par la fenêtre de son appartement, qui ont découvert le corps de Michel le 10 juin à Nancy. La dépouille du Nancéen, âgé de 80 ans, serait restée ainsi près de 18 mois dans le logement, quand bien même des résidents inquiets en l'absence de signes de vie avaient donné l'alerte. En Lorraine, Guinguette au frigo, la grande table où tout le monde se retrouve. Concert, guinguette, animation, mais surtout rencontre. Depuis 6 saisons, les frigos offrent aux Messins un lieu où se retrouver et prendre le frais par ces temps de canicule. Une parenthèse estivale qui se prolongera jusqu'au 6 septembre. En Moselle, un incendie certainement criminel a ravagé la discothèque Le Privé. Dans la nuit de dimanche à lundi, vers 4h du matin, un incendie a ravagé la boîte de nuit Le Privé à Moulins-les-Messes. À la lueur du jour, les propriétaires ne pouvaient que dresser ce terrible constat. Seuls les murs tenaient encore debout. Dans l'après-midi, le parquet de Metz privilégiait l'acte volontaire tout en restant prudent. Dans les Vosges, des dizaines d'élèves et du personnel de restauration malades à Vittel. Une trentaine d'élèves de l'école élémentaire Voilquin de Vittel, d'autres de l'école du Haut-du-Fol, du personnel de restauration ont été pris de maux de tête et de vomissements. L'effet qui remonte à jeudi semble avoir été aussi bref que soudain. La piste envisagée est celle d'une épidémie de gastro-entérite. En Meurthe-et-Moselle, incendie mortel à Jarny, une victime a quitté l'hôpital 48 heures après le violent feu d'appartement ayant coûté la vie à son locataire en plein centre-ville de Jarny. Les opérations de déblaiement ont débuté ce lundi 22 juin en soirée, entraînant la fermeture d'une portion de la rue Gambetta. Depuis l'incident, la femme qui avait été conduite à l'hôpital a pu rentrer chez elle. En Moselle, 700 emplois menacés par la 31 bis. Les entreprises montent au créneau. Menacées d'expropriation par le tracé du projet A31 bis, les entreprises de la zone Sainte-Agathe-de-Florange, réunies au sein du collectif Alliance, demandent une concertation avec l'État et des garanties. 19 enseignes, 700 emplois directs et 140 millions d'euros de chiffre d'affaires cumulés sont en danger. Dans les Vosges, matin court, les salariés de Parisot Industrie dans l'attente du plan de restructuration. Annoncé il y a 2 semaines par la holding P3G, le plan de restructuration de Parisot Industrie devrait être dévoilé ce mardi aux 416 salariés de matin court et Saint-Loup-sur-Semouse dans le 70. Un CSE se tenait ce lundi au site vosgien. Dans le Grand Est, Nick Lolande, les secrets de Supersonic 1887 qui ouvrira l'an prochain. En 2027, arrivera à Nick Lolande un nouveau coaster Grand 8 Supersonic 1887 intégré dans un nouveau land à la thématique unique. 9 mois avant son ouverture, nous avons pu voir en avant-première les secrets du parcours en pénétrant dans l'usine allemande qui fabrique l'attraction. On enchaîne avec vos informations locales sur Radioactivité à Pont-à-Mousson. Face à la canicule, tous les logements sociaux ne se valent pas. Volets fermés, nuits hachées et enfants privés d'extérieur. Dans les logements sociaux, la vague de chaleur impose son rythme aux habitants. Si tous tentent de s'adapter, selon l'étage, l'exposition ou l'ancienneté des bâtiments, la canicule révèle des inégalités face au confort thermique. À Pont-à-Mousson, toujours des croissants pour financer les différents projets des collégiens. Afin de financer ces nombreux projets pédagogiques, le foyer socio-éducatif, le FSE du collège Jacques Marquette, a organisé une opération de vente de croissants à l'intermarché de la ZAC du Breuil. Une action rendue possible grâce au soutien de l'enseigne qui a généreusement offert les viennoiseries proposées à la vente au prix d'un euro l'unité. À Belleville, Fabrice Milicher inspire les jeunes musiciens d'orchestre à l'école. Les élèves du dispositif orchestre à l'école ont rencontré Fabrice Milicher lors de deux journées musicales mêlant échanges, répétitions communes et concerts. Une expérience formatrice qui a mis en lumière leur progrès et leur engagement. Du côté de Chenicourt, un deuxième café citoyen pour faire le point sur les projets communaux. Afin de faire passer l'information autrement à ses administrés, Rémi Weil, le maire, a tenu son deuxième café citoyen. Un rendez-vous qui change de forme mais qui n'a pas donné lieu à de grandes discussions. Une autre édition se déroulera en septembre. À Champenoux, un concert classique sous les séquoias de l'Arboretum. Le Centre permanent d'initiative pour l'environnement de l'Opéra national de Lorraine ont uni leur univers à l'Arboretum. Entre ateliers scientifiques et concerts en plein air, le public a découvert les liens étroits entre les arbres, le bois et la musique. On part cette fois-ci du côté de Liverdun, Festisport, une deuxième édition réussie. La deuxième édition de Festisport a réuni habitants, associations et bénévoles à l'espace Champagne autour d'ateliers sportifs et festifs malgré la chaleur. À Toul, canicule, la ville garde ses écoles ouvertes et mise sur l'adaptation. Face aux fortes chaleurs, la ville a choisi de maintenir l'accueil des élèves tout en renforçant les mesures de prévention. Classes déplacées dans des lieux plus frais, activités adaptées, vigilance accrue. La municipalité privilégie des solutions concrètes plutôt qu'une fermeture généralisée des établissements. On repart du côté de Nancy, nouvelle cité judiciaire. Le département va soutenir le projet. Alors que l'État a suspendu le financement de la nouvelle cité judiciaire en avril dernier, le département a annoncé ce lundi qu'il serait au rendez-vous de ce projet. Mais après la session publique, la présidente Chaynès Kironi a taclé l'État et le ministre de la Justice. L'idée sortie pour aujourd'hui, c'est à Metz, un voyage au cœur des terres de Meuse, ce jeudi. Le jeudi 25 juin, à 20h, le cinéma Le Club accueillera la projection du film de Baptiste Kasprowicz en présence du réalisateur. Le film raconte l'histoire de Victoire, une jeune adulte parisienne en conflit avec son père, qui revient dans sa région natale, en Meuse, pour y passer ses vacances et renouer avec ses racines. Contre toute attente, elle devra percer le secret des terres de Meuse afin de sauver la maison de sa grand-mère. Ce qu'elle découvrira changera sa vie à jamais. Voilà pour l'essentiel de vos informations à l'instant sur Radioactivité. Il est 8h52 à l'horloge du 96.5. Votre prochain rendez-vous est à 9h avec la suite de la découverte de l'album de la semaine. Allez, restez bien branchés. En attendant, on poursuit avec Superbus et Kyo. OK KO, c'est tout de suite.

Et voilà, c'était Tears for Fears sur Radioactivité. Il est l'heure de retrouver votre album de la semaine avec Olivia Rodrigo, You Seem Pretty Sad for a Girl So in Love. Et tout de suite, la piste 3, Honey Bee. So I guess.

0: Olivia Rodrigo à l'instant sur Radioactivité dans l'album de la semaine. Tu peux rappeler le nom de l'album ?
1: Alors le nom de l'album c'est You Seem Pretty Sad for a Girl So in Love.
0: Yes ! Et le titre ?
1: Honeybee.
0: Merci, voilà, nickel. Voilà, on va repartir donc évidemment en musique avant votre horoscope de 9h15. Qu'est-ce que tu nous as calé ?
1: Alors on va écouter Orelsan et Angel avec leur titre évidemment.
0: Voilà, et puis juste après il y aura la chanson qui arrive de Sonia Rousset. Et puis aussi Julien Lib et Ota avec Dis-moi où, c'est tout de suite sur Radioactivité 96.5 FM.

0: Il est l'heure de retrouver votre horoscope sur Radioactivité. Commençons tout de suite avec les béliers. Au travail, vous vous montrez frileux à l'annonce de changements imminents. Prenez de plus amples renseignements. En amour, mesurez vos paroles. Ne soyez ni irascible ni agressif pour ne pas attirer la foudre sur vous. Santé, bonne. Les taureaux. Au travail, allez au plus urgent sans chercher à tout régler en un seul jour. Si besoin, lancez un appel à l'aide. En amour, léger trouble dans vos relations. Cela manque de piment et surtout de sincérité. Santé, pas de régime inutile. Les Gémeaux. Au travail, Mercure facilite vos démarches et vous avez l'art et la manière de distancer vos adversaires. En amour, n'envenimez pas les choses et armez-vous de patience pour trouver un terrain d'entente au plus vite. Santé satisfaisante. Les Cancers. Au travail, la chance va vous servir. Vous aurez à la fois l'intuition et l'intelligence nécessaires pour réaliser un sans faute. En amour, votre cœur fait boum. Il ne vous reste plus qu'à forcer un peu le cours des choses. Santé excellente. Les Lions. Au travail, vous devrez résoudre un problème en faisant d'importantes concessions et en mordant un peu sur votre vie privée. En amour, méfiez-vous des quiproquos qui peuvent empoisonner une ambiance jusque-là sereine. Santé, faites du sport. Les Vierges. Au travail, ne jouez pas sur deux tableaux à la fois. Vous y laisseriez de l'énergie et beaucoup d'illusions. En amour, priorité à la famille. Elle vous apportera l'équilibre affectif qui vous est tellement nécessaire. Santé, reposez-vous. Les Balances. Au travail, vous vous montrerez injuste en repoussant une aide proposée en toute sincérité. Pourquoi tant de méfiance ? En amour, ciel idyllique, pour l'amour comme pour l'amitié. Vous êtes vraiment dans un très bon jour. Santé bonne. Les Scorpions. Au travail, ne croyez pas tout ce que l'on vous dit et ne vous laissez pas influencer par de mauvais esprits. En amour, prenez un peu de recul. Ce n'est pas le moment de tout vouloir bouleverser sur un coup de tête. Santé, évitez les excitants. Les Sagittaires. Au travail, pour vaincre l'ennui qui vous gagne, peut-être suffit-il de revoir complètement votre organisation. En amour, bonne harmonie pour les couples. Des rencontres intéressantes pour certains natifs du 3e décan. Santé excellente. Les Capricornes. Au travail, votre dynamisme et vos compétences vont servir à aider des collègues en difficulté. En amour, Mars protège vos amours, même si cela se traduit par quelques crises d'autorité de votre part. Santé, petits ennuis musculaires. Les Verseaux. Au travail, des tensions naissent entre certains de vos collègues. Vos tentatives de médiation seront, hélas, infructueuses. En amour, prenez acte de vos défauts et faites amende honorable pour apaiser une situation un peu tendue. Santé bonne. Et pour finir, les Poissons. Au travail, recherchez des partenaires sûrs. Vous ne parviendrez pas seul à atteindre tous vos objectifs. En amour, de l'orage dans l'air. Évitez les personnes susceptibles de jeter de l'huile sur le feu. Santé, faites davantage de sport.
1: Petit rappel de votre horoscope à l'instant sur Radioactivité, 9h20 à l'horloge du 96.5. Et vous le savez, dans 10 minutes à 9h30, votre rubrique préférée, la rubrique J'écoute ma ville. Allez, en attendant, je vous propose de repartir en musique et on part tout de suite avec Oria, Soirée mondaine. C'est tout de suite sur Radioactivité.

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1: Il est l'heure de retrouver votre rubrique J'écoute ma ville sur Radioactivité. Aujourd'hui, deux sujets à l'ordre du jour. D'ici quelques minutes, nous retrouverons Annick, présidente de Musiqueur, pour les rendez-vous du 28 juin à Pont-à-Mousson. Et tout de suite, nous retrouvons Monsieur Lemoine, maire de Pont-à-Mousson, pour les actions mises en place suite à la canicule à Pont-à-Mousson.
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3: Franck et Lily pour Radioactivité. Bonjour Lily.
4: Bonjour.
3: Et nous avons le plaisir d'être avec Monsieur le maire, Monsieur Henri Lemoine. Bonjour.
5: Bonjour Lily, bonjour Franck, bonjour à toutes et à tous.
3: Suite justement à l'alerte orange canicule, donc pour le département de la Meurthe-et-Moselle, d'après Météo France, des choses vont être mises en place, c'est ça. Première question, Lily.
4: Nous aimerions savoir l'impact de cette alerte sur la vie de la commune.
5: Alors, il y a des impacts importants sur les habitants. Il y a certaines personnes qui sont plus ou moins sensibles à la chaleur et donc il faut les préserver. On est en canicule orange aujourd'hui. Il peut y avoir un stade supérieur rouge, mais d'ores et déjà, on a pris un certain nombre de mesures pour protéger les populations les plus vulnérables, à savoir les personnes âgées, les tout jeunes et puis certaines personnes handicapées ou malades qui ont besoin de fraîcheur.
4: Est-ce que vous pouvez nous parler justement un peu plus de ces mesures prises par la ville de Pont-à-Mousson ?
5: Alors, il y a plusieurs mesures. Tout d'abord, dans un premier temps, on a fait une liste que l'on a communiquée sur Facebook, notamment des lieux où on peut avoir de la fraîcheur. Sur le quartier Saint-Laurent, on a le square Philippe de Gueldre. Il y a bien sûr l'île d'Aix. Sur le côté Saint-Martin, il y a les Prémontrés où il y a, dans les jardins qui sont accessibles à tous les municipaux, il y a une possibilité d'être un petit peu à l'abri et de respirer un tout petit peu. Il y a également des locaux qui sont fermés et qui sont frais. Il y a, par exemple, là où nous sommes aujourd'hui, à la résidence Philippe de Gueldre, la grande salle, elle est climatisée. Et donc, un certain nombre de gens viennent prendre la fraîcheur. Nous y étions samedi après-midi avec Isabelle et Jean-François Moutet pour voir les personnes qui étaient là. Certaines personnes sont venues jouer aux cartes ou sont venues passer l'après-midi à la fraîcheur. Vous avez le péristyle de l'hôtel de ville qui est également fléché pour recevoir des gens et qui est bien naturellement frais. Vous avez l'espace Montrichard qui sera disponible une grande partie de la semaine, sauf une journée où il y a la répétition d'un spectacle scolaire. Et là, on peut également trouver de la fraîcheur. Et puis, vous avez le Club de l'Amitié qui également peut accueillir des personnes qui sont atteintes par la chaleur. Et puis, pour les écoles, la problématique est un tout petit peu différente. Moi, je considère que c'est à l'Éducation nationale à organiser le temps scolaire. Si l'Éducation nationale se rend compte qu'il est difficile de faire cours dans certaines salles, à ce moment-là, ils nous sollicitent et nous, on peut leur proposer des locaux pour faire certains cours, notamment, là encore, le Club de l'Amitié, où il y a à peu près 80 enfants qui peuvent venir et qui peuvent être dans des conditions de fraîcheur qui romperaient peut-être avec la difficulté qu'on peut rencontrer dans les écoles. Donc, vous voyez qu'il y a tout un panel et qu'on est à disposition. Et puis, il y a aussi, pour les personnes les plus vulnérables, comme chaque fois qu'il y a soit des épisodes de grand froid, soit des épisodes de canicule, il y a le service du CCAS qui contacte les personnes. Il y a une liste qui est préétablie où les gens nous donnent leurs coordonnées pour qu'on puisse les appeler. Ce sont des personnes âgées, des personnes seules, des personnes handicapées ou des personnes avec un bébé. Et ces personnes-là, on leur passe un coup de fil. Ça a été fait déjà dès vendredi de la semaine dernière. Ça va être refait en tout début de semaine. Et à l'heure où je vous parle, tout le monde a été joint, à part 6 personnes. Et donc ces 6 personnes-là, elles vont être rencontrées, des agents du CCAS vont aller frapper à leur porte et vont aller voir si elles ont besoin de quelque chose. On se heurte aussi à un problème en la matière, c'est qu'aujourd'hui, beaucoup de gens ne répondent plus au téléphone parce qu'on fait attention aux numéros que l'on ne connaît pas et où on est sollicité par des vendeurs de toutes sortes. Et ça, c'est vraiment un problème aujourd'hui. Et ce n'est pas le problème de la canicule.
3: Et c'est vrai qu'il y a, vous l'avez annoncé un petit peu, les écoles, c'est vrai que Radioactivité devait faire des directs, on va dire, avec les Jeux Olympiques des écoles. Effectivement, cela va de soi, évidemment, que ça soit annulé, cet événement, puisqu'effectivement, courir sous une chaleur, ce n'était pas forcément bon pour leur sécurité à ces jeunes.
5: Oui, oui, tout à fait. Déjà, samedi, certains organisateurs ont pris la sage précaution de de différer des organisations, notamment l'école de musique n'a pas fait la fête de la musique hier après-midi, parce que c'était trop chaud et c'était une bonne décision. Il y a plusieurs manifestations qui se sont annulées. Et puis, nous avons pris la décision dimanche matin, parce que vendredi soir, il y a eu un peu d'orage et on se demandait comment ça allait se concrétiser le lendemain et le surlendemain. Et voyant qu'hier matin, le temps était redevenu très chaud et le ciel très dégagé, on a pris la décision d'annuler les Jeux Olympiques des écoles qui auraient posé beaucoup trop de problèmes. Et donc, ces Jeux ont été annulés, comme ne seront d'autres manifestations dans les jours prochains, peut-être, si cela continue ainsi.
3: Monsieur le maire, justement, ce week-end qui va arriver, c'est le signe, on va dire, de la foire au bœuf. Est-ce que, alors, la ville de Pont-à-Mousson est partenaire de cet événement avec les vitrines du bassin de Pont-à-Mousson? Est-ce que, justement, si cette chaleur se poursuit, est-ce que, j'ai envie de dire le mot menacé, est-ce que, justement, cette fête peut ne pas se produire? Est-ce qu'on sait déjà tous ces éléments, monsieur le maire?
5: Alors, je vous invite à vous rapprocher de la présidente des vitrines de Miss Montaigne, mais il était envisagé effectivement en fin de semaine dernière d'annuler la foire au bœuf. Là aussi, j'ai dit que j'ai donné simplement mon avis. Mon avis, c'est qu'aujourd'hui, les commerçants ont besoin d'activité, ils ont besoin de faire du business. Donc, il était peut-être un petit peu prématuré en fin de semaine dernière de prendre une décision, ne sachant pas comment allait évoluer la canicule. Mais il est clair que la pré-position de l'association des commerçants était bonne si on avait le même temps que l'on a aujourd'hui. Donc, je pense que ça serait annulé. Ou alors, il faudrait envisager de la reporter peut-être pour que les commerçants puissent faire leur activité quand même à un moment ou à un autre.
4: J'aimerais vous demander si les personnes isolées qui ne se trouvent pas donc sur le listing pourraient se rapprocher peut-être de la mairie.
3: Les personnes peut-être un peu plus vulnérables, on va dire.
5: Oui, toutes les personnes qui sont isolées, notamment les seniors, s'ils ne sont pas répertoriés aujourd'hui, qu'ils n'hésitent pas à se faire connaître auprès du Centre communal d'action sociale ou de la mairie. On prendra leur appel. Et bien sûr, on aspire à ce que la liste soit la plus complète possible pour éviter qu'on ne trouve des catastrophes à un moment ou à un autre.
3: Merci beaucoup, monsieur le maire. Et je vous souhaite une très bonne continuation. À très bientôt. Au revoir.
5: Au revoir, et puis j'incite tout un chacun à prendre toutes les précautions nécessaires, à bien s'hydrater, à aérer le plus possible, et surtout les moments où il y a le plus de fraîcheur dehors, c'est-à-dire tôt le matin, voire la nuit, et tard le soir, d'essayer d'ouvrir ses fenêtres et d'essayer de faire quelques courants d'air, et de bien s'hydrater ou de prendre un brumisateur également. Merci à vous, bonne journée. Au revoir.
3: Au revoir.
4: Au revoir.
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0: On poursuit votre numéro de J'écoute ma ville sur Radioactivité avec le deuxième sujet à l'ordre du jour. Nous retrouvons tout de suite Annick, présidente de Musiqueur, pour le rendez-vous du 28 juin à Pont-à-Mousson. On l'écoute tout de suite ensemble sur Radioactivité.
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2: Franck et Lily pour Radioactivité, bonjour Lily.
3: Bonjour.
2: Et nous avons le plaisir d'être avec Annick, vous êtes présidente de l'ensemble vocal Musiqueur, bonjour.
4: Bonjour, et c'est exact, oui.
3: Alors, j'aimerais commencer par vous demander si vous pouvez nous présenter Musiqueur en quelques mots.
4: Oui, bien sûr, même si les Musipontins et alentours reconnaissent bien Musiqueur, en tout cas j'espère, en tout cas ils l'ont prouvé lors de nos concerts. Oui, Musiqueur est une ancienne chorale de Pont-à-Mousson, hein, qui au départ ne s'appelait pas comme ça, était la chorale paroissiale, qui a été entre guillemets prise en charge par Hervé Rémy, notre ancien chef de chœur, et qui en a fait, j'ai envie de dire, une très bonne chorale, dont le répertoire est essentiellement axé sur le classique quand même, hein, pour justement faire un petit peu la différence avec les chorales alentours qui sont plus dans les chants modernes.
3: Donc, dans le cadre de votre concert de l'été, vous serez accompagné par les chansonniers d'Ilbinga. Est-ce que vous pouvez nous raconter comment est né ce partenariat, cette amitié avec eux ?
4: Oui, alors c'est très simple et ce n'est pas par hasard, vous vous en doutez. Tout simplement parce que Hervé Rémy, notre ancien chef de chœur, qui a, il y a à peu près un an maintenant, déménagé là-haut dans le secteur, c'est-à-dire le secteur de Moselle-Est, hein, ben, n'a pas pu faire autrement que de retrouver une autre chorale, cette fois-ci en tant que chanteur, parce que c'est un très bon chanteur. Et donc, ben, nos deux chefs de chœur, Hervé Rémy et Hélène Bouillet ont décidé de faire un concert commun. Et bien sûr, c'est une très bonne idée. Et je suis même sûre que les Musipontins vont l'apprécier.
2: Il me semble que c'est une première, cette collaboration, si je puis dire.
4: Ah oui, oui, oui, tout à fait, c'est une première. Bah, ça se prépare quand même, hein, c'est pas évident. Alors, on a chacun appris de notre côté notre répertoire. Eux, bien sûr, ont travaillé leur répertoire également. Et on va faire un chant commun, voilà, que l'on répétera, on va dire, une heure et demie avant le concert. Voilà. Et le chant commun sera l'Alléluia de Gordon Young.
3: Est-ce que vous pouvez nous parler un peu du reste du programme ?
4: Oui. Alors, je ne vais quand même pas tout vous dire. Hein. C'est à la fois un programme avec des chants classiques tels que le Cantate Domino de Kruger, la Sarabande de Handel, mais aussi des chants, j'ai envie de dire, d'origine diverse. Hein. Un chant basque qui s'appelle Egoac, un chant italien qui s'appelle Viva tutte le vezzose. Voilà. Ben oui, c'est pas évident. Signore delle cime de Giuseppe Mattei, trois petites notes de musique de Georges Delru, et puis donc c'est vraiment un concert éclectique, hein, très varié. C'est quand même le concert de l'été, hein. Voilà, donc il faut quand même des choses légères, et puis pour toucher en plus plusieurs publics, hein, un public différent, voilà.
3: Oui, donc on pourra retrouver des musiques un peu de toutes les générations.
4: Exactement, c'est tout à fait ça. Voilà, c'est ce qu'on veut toujours faire au moment de la fête de la musique, même si nous l'avons pas appelé fête de la musique, parce qu'en général, on essaye quand même de faire un concert un ou deux jours autour, hein, du 21. Bon, là, c'est quand même le 28, donc à 16h. Donc, on voulait quand même garder l'idée de la fête de la musique avec des choses un peu légères, hein, pas que du classique, comme Musiqueur a l'habitude de le faire.
3: Est-ce que on peut réserver sa place ?
4: Non, non, ce n'est pas la peine, c'est un entrée libre. Et puis je vais vous dire, l'église Saint-Martin de Pont-à-Mousson est quand même assez vaste pour accueillir, j'ai envie de dire, notre public habituel. Même si là, il sera sans doute gonflé du fait que nous allons chanter avec une autre chorale. Et en tout cas, je l'espère, mais non, je pense qu'on n'a pas besoin de réserver.
3: Et j'aimerais finalement vous demander si on pourrait après vous retrouver, vous suivre sur les réseaux sociaux.
4: Oui, alors on est déjà sur Facebook, hein. Alors à titre personnel, je ne suis pas très réseau social, mais notre chef de chœur l'est, donc

0: Oui, on essaye de faire de la publicité régulièrement. Et puis, moi, je suis plutôt à l'ancienne. Vous voyez, je vais distribuer tout à l'heure des flyers, hein, enfin des prospectus en bon français. Voilà, dans les différents commerces qui sont d'ailleurs extrêmement gentils. Et j'en profite d'ailleurs de cette interview pour les remercier, hein, parce que vraiment, j'ai toujours été accueillie avec un grand sourire et ils ne m'ont jamais refusé, ni la pose des flyers, ni la pose des affiches.
1: Et je vous rappelle que le concert de l'été s'est proposé par Musiqueur et les chansons Need d'Ilbinga. Donc ça sera le dimanche 28 juin, 16h, église Saint-Martin de Pont-à-Mousson, entrée libre. Avant de se quitter, voilà, vous m'avez dit hors micro que voilà, il manque peut-être d'hommes dans votre chorale. Vous voulez faire un petit appel peut-être pour nos auditeurs qui n'ont pas osé, on va dire, franchir le cap?
0: Oui, bien sûr, je veux des hommes, que des hommes. Non, non, je blague, pas que des hommes, surtout des hommes, comme toutes les chorales en France. Ben voilà, on n'est pas riche en voix masculine, dans toutes les catégories, hein, dans tous les pupitres, comme on dit, hein, donc des basses, des ténors, voilà. Mais si on pouvait recruter aussi des sopranes et des altis, ça serait quand même pas mal, hein. Alors, j'en profite quand même pour vous dire aussi que les chansonniers d'Ilbinga, eux, ils ont la chance d'avoir beaucoup d'hommes. Et d'ailleurs, il y aura pour ce concert 8 basses et 6 ténors. Voilà, tout simplement parce que Mark Young, qui est donc le chef de cette chorale et d'autres chorales dans le secteur, dans son secteur, ben, il peut piocher dans ces différentes chorales pour pouvoir, en fonction des concerts, j'ai envie de dire, choisir donc des voix d'hommes.
1: Donc n'hésitez pas à venir dimanche 28 juin, 16h, église Saint-Martin de Pont-à-Mousson, entrée libre, concert de l'été, Musiqueur et les chansons Need d'Ilbinga.
0: Voilà.
1: Merci beaucoup, Annick.
0: C'est moi qui vous remercie. Merci beaucoup. Et donc, on ne dit pas les chansonnides, on dit les chansonniers. Parce que là-bas, ils disent la niée et non pas la nide. J'ai du mal aussi. Moi, je vous dis, la nide, c'est une rivière. Hein. Voilà. Voilà. Ben oui, c'est les chansonniers, mon cher Franck.
1: Merci beaucoup.
2: Merci beaucoup. Au revoir.
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5: Votre rubrique J'écoute ma ville à l'instant sur Radioactivité, 9h46 à l'instant sur les ondes du 96.5 et restez bien branchés à 10h. Un petit rappel de votre météo si vous l'avez loupé tout à l'heure. En attendant, on poursuit en musique avec Indochine. No Name, c'est tout de suite sur Radioactivité.

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1: Il est l'heure de retrouver votre météo sur Radioactivité. À vous rappeler que nous sommes aujourd'hui le mardi 23 juin, 174e jour de l'année. Le soleil s'est levé ce matin à 5h31 et se couchera tout à l'heure à 21h44. Une vague de chaleur persistante encore prévue pour aujourd'hui avec des conditions de blocage anticyclonique qui persistent en ce mardi sur la Lorraine. Le beau temps restera très présent tout au long de la journée et de la semaine avec tout au plus quelques voiles d'altitude décoratifs. Un orage de chaleur ne sera toutefois pas tout à fait exclu très localement. La température restera très élevée avec pas moins de 36 degrés attendus cet après-midi à l'ombre. Cet après-midi, forte canicule pour ce mardi après-midi. Et côté température pour ce matin, nous serons à 21 degrés sur le bassin de Pont-à-Mousson. Petit rappel de votre météo à l'instant sur Radioactivité, il est 10h dépassé de 4 minutes. Dans un peu plus de 10 minutes, vos pronostics du tiers écarté quinte et plus du jour. En attendant, je vous propose de poursuivre en musique avec Gims et son titre Soleil, c'est tout de suite sur Radioactivité.

Il est l'heure de retrouver vos pronostics du tiercé quarté quintet plus. Aujourd'hui, réunion 1, Dieppe, course 8, prix Dieppe maritime. Il s'agit d'un terrain plat de distance 1100 mètres avec 16 partants, 50 900 euros. Handicap divisé, piste en herbe et un départ prévu tout à l'heure à 21h15. On commence directement avec les pronostics donnés par l'amateur qui vous propose un quintet en 5 chevaux pour cette course. Notez bien le 11, 5, 2, 12 et pour finir le numéro 3. 11, 5, 2, 12 et 3. On enchaîne et on termine avec les pronostics, cette fois-ci donnés par l'homme mystère qui vous propose également un quintet en 5 chevaux pour cette course. Le 5, 12, 2, 3 et pour finir le numéro 6. 5, 12, 2, 3 et 6. Aujourd'hui, pour votre tiercé quarté quintet plus, à vous rappeler qu'il s'agit de réunion 1 Dieppe course 8 prix Dieppe maritime. Il s'agit d'un terrain plat de distance 1100 mètres avec 16 partants, 50 900 euros, handicap divisé, piste en herbe. Avec un départ prévu tout à l'heure à 21h15. Bonne chance à toutes et à tous. À l'horloge de radioactivité, restez bien branchés à 10h30, votre rubrique humour en ce mardi avec un sketch que je vous ferai découvrir ou redécouvrir sur les ondes de radioactivité. Allez, en attendant, je vous propose de repartir en musique et on poursuit tout de suite avec Louane et son titre Chien. C'est elle qui nous accompagne tout de suite sur radioactivité.

Oshi à l'instant sur Radioactivité, il est 10h31, l'heure de votre rubrique Humour. Je vous propose de redécouvrir un des derniers sketchs de Olivier de Benoît, Le bonheur est dans le couple. C'est le sketch qu'on écoute tout de suite ensemble sur Radioactivité.

0: Waouh.
1: Je connais pas le niveau de rire à Lausanne. Alors pour le savoir, j'ai un test formidable. Je fais une vanne et j'écoute le niveau de rire. On y va ? La balle est dans votre camp. J'ai une théorie. Quand on est vieux, quand on couche avec une femme plus âgée, on commence souvent par une petite pelle parce qu'en général, il faut la déterrer. Parfait. Non mais voilà, j'écoute, je regarde, allez. Jusqu'où on peut avec les enfants, on s'en fout des enfants, oui ? J'ai une théorie. Je suis devenu écolo le jour où j'ai mis mes enfants dans des chambres séparées. Je me suis dit, je suis devenu écolo, pour la première fois, je trie mes déchets. Pas mal, tiens. T'as une dernière pour voir vraiment jusqu'où on va aller, tiens. Les belles-mères, on s'en fout, payer les belles-mères, oui. J'ai étudié les requins. Je suis allé voir les requins avec ma belle-mère en Zodiac, et un requin qui a mordu le boudin du bateau. Heureusement, le Zodiac n'a rien eu. Je suis venu vous parler de bonheur. Est-ce que le bonheur, on l'aurait dans le couple ? Oui. Je commence à vous aimer. Donc, je vais vous proposer quelque chose. Apporte-moi le paperboard, s'il te plaît. Ce que je vous propose ce soir, c'est de faire... Voilà, on va faire un truc. On va faire avantage d'être un homme... Avantage d'être une femme, et si vous trouvez que c'est mieux de l'autre côté, vous changez. C'est pas génial ? Allez, on commence naturellement par les femmes. Mesdames, avantage d'être une femme, vit plus longtemps. Vous prenez ou pas ? En moyenne, une femme vit jusqu'à 84 ans et un homme 79 ans. J'ai dit à ma femme pendant 5 ans, tu vas pouvoir faire tout ce que tu veux, coucher avec des hommes, t'éclater, vivre la grande vie. Elle m'a dit, tu sais quoi, je vais partir en même temps que toi à 79 ans et les 5 ans, je vais les prendre tout de suite. Allez, au boulot, Oui, t'as raison, il en manque deux. Bon, ok. Avantage d'être un homme, avec des trucs simples, il fait avancer la science. C'est pas mal, ça, non ? Non, ça, non. C'est ce qu'on va faire, avantage, défaut. On y va pour avantage, défaut. Un autre avantage d'être une femme, donne la vie. Vous êtes d'accord ou pas ? Une femme m'a donné la vie. Même si, malheureusement, avec le mariage, une autre me l'a reprise. Qu'est-ce que vous mettez des trucs simples pour l'avantage d'être un homme pisse debout, vous prenez ou pas ? Tout le monde est d'accord ou pas ? Avantage d'être une femme simule. Non ? Avantage d'être un homme fait plusieurs choses en même temps. Manque d'humour. Avantage d'être une femme, le CO2. Ah, mesdames, dans le cadre de vos activités du quotidien, une femme émet moins de CO2 qu'un homme. Bon, évidemment, ça s'inverse en cas de créneau. Non, Avantage d'être un homme, pas besoin de prendre de douche, t'es d'accord ou pas ? C'est un avantage ou pas ? Avantage d'être une femme, la galanterie. Ah, mesdames, vous bénéficiez de la galanterie des hommes. Même si j'ai appris récemment que pour les féministes, la galanterie, c'est sexiste. Alors l'autre jour, j'ai pas tenu la porte à ma femme, elle se l'est prise dans la gueule, elle a hurlé. Je lui ai dit, excuse-moi d'être féministe. Alors comme il n'y a que des hommes galants ce soir, il y a deux niveaux de galanterie, n'oubliez pas. Messieurs en voiture, par exemple, c'est galant d'ouvrir la portière côté passager à votre femme pour qu'elle en sorte, mais la vraie galanterie, c'est de le faire quand la voiture est arrêtée. Est-ce que vous avez d'autres avantages à être un homme ? Alors parfois on me dit le salaire, parce qu'il, encore l'argent, parce qu'il paraît que voilà. Ce qui est vrai, c'est que voilà, parfois à job équivalent, là, un homme gagne plus qu'une femme, j'espère qu'un jour ça s'arrêtera. Voilà, ça c'est un avantage d'être un homme, l'argent, même si évidemment l'argent part directement ici. Est-ce qu'il y a d'autres avantages à être une femme ? Allez-y. Non, c'est bon ? Bon, on va faire les défauts. Je commence par le défaut d'un homme. Le défaut horrible. Nous les hommes, on essaie d'aller mieux, on essaie de se corriger. Un défaut horrible, mesdames, je sais, on lutte. Trop généreux. Vous êtes d'accord, messieurs ? Allez, maintenant, les défauts des femmes. Est-ce que je peux mettre un défaut sous votre contrôle, mesdames ? Est-ce que je peux mettre, pour les femmes, n'accepte pas la critique ? Oui ? Non, vous voyez, n'accepte pas la critique. Et enfin, ce que je peux mettre, voilà, je peux mettre, les femmes parlent trop par rapport aux hommes. C'est pas moi qui le dis, c'est une linguiste suisse qui a fait les calculs. En moyenne, une femme émet 42 300 mots par jour et un homme 520. Et qu'est-ce qu'il fait l'homme pendant ce temps-là? Évidemment, il fait avancer la science. Alors, vous savez ce que j'ai envie de faire ce soir? C'est quoi? En vous voyant, mesdames, j'ai envie de faire ça. Voilà. J'ai envie de faire ça. Voilà. Voilà, je fais ça. Parce que, mesdames, on vous aime tel que vous êtes. Bon, allez. Non, j'ai compris, en fait. Tiens, Pepperman, merci, mon vieux. Non, et, je vous dis une chose. Le bonheur. J'ai compris un truc, c'est que le bonheur, on l'avait dans les événements familiaux, dans la famille. Les événements familiaux, les bien, les pas bien. Et à ce sujet, voici le dernier en date. L'autre jour, ma fille a ramené un mec à la maison. Je lui ai dit, tu nous as déjà fait le coup avec le Labrador, c'est encore ta mère qui va devoir s'en occuper. On a fait connaissance, à un moment donné, on s'est retrouvé entre hommes. Je lui ai fait faire un tour en voiture. Bon, au bout d'une demi-heure, je l'ai laissé sortir du coffre. J'ai été chaleureux avec lui. L'après-midi, je lui ai fait découvrir la chasse, il m'a demandé des conseils. Je lui ai dit, cours. Ils ont décidé de se marier. Alors j'ai décidé de faire plus ample connaissance, on a discuté, je l'ai cuisiné un peu, il m'a surpris. À 320 volts, il répondait encore. On a été invité à dîner chez les beaux-parents. En y allant, j'ai dit à ma femme, surtout ne mens pas sur ton âge. Je te rappelle que le beau-père est garagiste, il sait reconnaître un compteur trafiqué. Une fois sur place, la

0: découvert plein de choses sur ma femme. Du coup, j'ai dû virer son prof de yoga, le jardinier et abattre le chien des voisins. On a fait le mariage à Paris, la capitale de l'amour. J'ai proposé à mon gendre de faire une arrivée spectaculaire. Ah, il a fait du parachute ascensionnel sur la Seine, tiré par un hors-bord. Le hors-bord a passé le premier pont. Pas mon gendre. À la sortie de la neige, j'ai voulu montrer à ma femme que je faisais un effort, je leur ai jeté du riz. Elle m'a dit « Oh, t'aurais au moins pu sortir de la boîte bon, ?» bon. Après la cérémonie, mon gendre m'a demandé s'il pouvait m'appeler « Papa ». Je dis « Je sais pas, ça dépend si ta mère était au Club Med de Corfou en 95. Après, il y a eu le cocktail, vous voyez comment ça marche. On a fait un tout bien, on a fait un lâcher de colombe au-dessus des invités. On aurait peut-être pas dû leur donner à manger avant. Bon. Après le cocktail, mon gendre est venu me voir stressé par sa nuit de noces. Il m'a demandé « Mais vous ?» Combien de temps ça dure quand vous faites l'amour avec votre femme? J'étais gêné, je lui ai dit 3 heures. 2h50 pour la convaincre. Et 8 grosses minutes de commentaires après, pourquoi? Bon, après, il y a eu le dîner, après le dîner, le discours du père de la mariée, c'est-à-dire moi. Bonsoir, chers amis, bienvenue au premier mariage de ma fille. Ma chérie, j'espère sincèrement qu'un jour, tu rencontreras l'homme de ta vie. Avant de commencer, Vanessa, ma fille, on pense aux absents. On se souvient de ton petit chat qui a fini écrasé, car la porte de la maison était mal fermée. Sache que pour toi, Sylvain, la porte sera toujours ouverte. Quand Sylvain m'a demandé Vanessa, ça m'a rappelé la fois où j'avais demandé la main de ma femme à mon beau-père charcutier. Il m'avait dit, il y a un peu plus, je vous le mets quand même. Sylvain, pour savoir comment sera ta femme dans 30 ans, il faut voir sa mère. C'est-à-dire ma femme. Alors si ça peut te rassurer, ma femme et le maquillage, c'est comme un Big Mac. Avec toutes les couches qu'on rajoute, on finit par oublier qu'en dessous, il y a de la viande. Ce mariage a donné des envies à ma femme. Ma femme m'a demandé de renouveler nos vœux de mariage. Alors j'ai dit à ma femme, je veux bien remettre une pièce dans la machine, mais je veux mettre des avenants au contrat de mariage. Alors ma chérie, je veux que tu écrives. Un, quand tu dis je vais me faire belle, je veux que tu tiennes parole. Deux, que tu fasses l'amour comme ta sœur, elle accepte plus de trucs. On s'est remariés, ma femme a remis sa robe de mariée, on hésitait à louer le même château, finalement on a fait comme sa robe, on a craqué. Pour conclure, Vanessa, es-tu sûre de vouloir pour le nom de famille de ton mari, Sylvain Lop? Personnellement, je préfère Vanessa de Benoît à Vanessa Lop. Vive les mariés! Alors aujourd'hui, ma fille s'est installée avec mon gendre garagiste et je viens d'apprendre que je vais être grand-père. Je suis vraiment ému, c'est tellement rare, un garagiste qui te la rend avec le plein. Et la breaking news, mon fils qui a grandi depuis a fait comme ma fille, il a ramené un mec à la maison. Ça ne me dérangeait pas qu'il ramène un homme comme ma fille, le seul problème c'est que c'était le même. J'ai dit à ma femme, c'est ta faute aussi, afin de réutiliser les mêmes vêtements pour chaque enfant, ils ont pris l'habitude d'enfiler le truc de l'autre. Donc on est retourné voir les mêmes beaux-parents, et pour faire une blague au beau-père garagiste, je lui dis, hey, on vient pour un changement de conducteur. Merci!
1: Olivier de Benoît à l'instant sur Radioactivité avec votre rubrique Humour et son nouveau sketch Le Bonheur est dans le couple. J'espère qu'il vous a plu. Il est 10h42 à l'horloge de Radioactivité. On poursuit cette matinée en musique avec à 11h la suite de la découverte de l'album de la semaine. Allez, en attendant, je vous propose Vanessa Paradis avec son dernier titre, Les épines du cœur. C'est tout de suite sur Radioactivité.

Miley Cyrus à l'instant sur Radioactivité, il est 11h dépassé de 4 minutes, l'heure de poursuivre ensemble l'album de la semaine, le nouvel album de Olivia Rodrigo, You Seem Pretty Sad for a Girl So In Love, c'est le nom de ce nouvel album. On enchaîne avec la piste numéro 4, Maggots for Brains, c'est tout de suite sur Radioactivité.

Il est l'heure de retrouver vos petites annonces sur Radioactivité. Urgent, une personne qui est à la recherche de deux armoires en bois en bon état et un petit meuble pour la salle de bain d'1m80 sur 80 cm ou 1 mètre. C'est pour une personne âgée avec des faibles revenus et qui a été victime d'une malhonnêteté. Sa maison a été squattée par des voyous durant des années. Si vous voulez rendre service à cette auditrice, n'hésitez pas à la contacter par téléphone au 07 82 27 15 27. 07 82 27 15 27. Et à vous préciser que c'est sur Montauville. 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Vous vendez, vous cherchez. N'hésitez pas à nous contacter soit par téléphone au 03 83 81 38 38. 03 83 81 38 38. 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Sans oublier le S au bout de activité. Vos petites annonces à l'instant sur Radioactivité 96.5. Il est 11h20 sur les ondes de Radioactivité. Votre prochain rendez-vous est à 11h45 avec un petit rappel de vos pronostics du tiercé, quarté, quinté plus. En attendant, on repart en musique avec Alex Warren. Ordinary, c'est tout de suite sur Radioactivité.

Il est l'heure de retrouver vos pronostics du tiercé quarté quinté plus. Aujourd'hui, réunion 1, Dieppe, course 8, prix Dieppe maritime. Il s'agit d'un terrain plat de distance 1100 mètres avec 16 partants, 50 900 euros. Handicap divisé, piste en herbe et un départ prévu tout à l'heure à 21h15. On commence directement avec les pronostics donnés par l'amateur qui vous propose un quinté en 5 chevaux pour cette course. Notez bien le 11, 5, 2, 12 et pour finir le numéro 3. 11, 5, 2, 12 et 3. On enchaîne et on termine avec les pronostics, cette fois-ci donnés par l'homme mystère qui vous propose également un quinté en 5 chevaux pour cette course. Le 5, 12, 2, 3 et pour finir le numéro 6. 5, 12, 2, 3 et 6. Aujourd'hui, pour votre tiercé quarté quinté plus, à vous rappeler qu'il s'agit de réunion 1 Dieppe course 8 prix Dieppe maritime. Il s'agit d'un terrain plat de distance 1100 mètres avec 16 partants, 50 900 euros, handicap divisé, piste en herbe. Avec un départ prévu tout à l'heure à 21h15. Bonne chance à toutes et à tous. 11h53 à l'horloge de radioactivité. Restez bien branchés dans quelques minutes. Le retour de vos informations à la une régionale et locale. En attendant, on poursuit avec Mickey Particules. C'est tout de suite.

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2: Il est l'heure de retrouver vos informations sur Radioactivité. On commence comme d'habitude avec les infos à la une de ce jour. Politique, le Royaume-Uni perd son premier ministre pour les 10 ans du Brexit. Keir Starmer a annoncé sa démission 2 ans après la large victoire des travaillistes en 2024. Son probable successeur, Andy Burnham, n'est pas très populaire à Clacton-on-Sea. Le fief de Nigel Farage, le leader de Reform UK, même si une partie des habitants regrette d'avoir voté à 70% pour le Brexit il y a 10 ans. En Espagne, l'ex-bras droit de Pedro Sanchez condamné pour corruption. José Luis Ábalos, l'ex-ministre espagnol des Transports, ancien poids lourd du Parti Socialiste et figure clé de l'ascension politique du Premier ministre Pedro Sanchez, a été condamné à 24 ans de prison pour corruption par la Cour suprême espagnole, la plus haute juridiction du pays. Ce dossier concernait notamment des suspicions de contrats irréguliers de vente de masques pendant la pandémie de Covid-19 qui a fortement secoué le gouvernement de gauche. Sous très forte pression, Pedro Sanchez doit prononcer un discours très attendu mercredi à 9h au Parlement sur l'ensemble de ses affaires judiciaires. En Colombie, le candidat de droite dure élu président. L'avocat anti-système soutenu par Donald Trump, Abelardo de la Espriella, a remporté la présidentielle dimanche et a promis une nouvelle ère en Colombie, faisant basculer très à droite un pays frappé par la violence des groupes armés. Avec sa victoire, le pays premier producteur de cocaïne au monde devient le dernier pays latino-américain en date à virer à droite après l'Argentine, le Chili ou encore l'Équateur. À Cali, troisième ville du pays, des manifestants mécontents ont brûlé des drapeaux américains et affronté la police anti-émeute. Dans la capitale Bogota, des protestations ont aussi eu lieu. Au lendemain de sa défaite, Ivan Cepeda, le candidat de gauche, a lancé un appel au calme lundi. Environnement, des pays appellent à réduire la protection de l'ours. À l'initiative de la Roumanie et la Slovaquie, 5 pays européens ont lancé lundi une offensive pour réduire la protection des ours bruns en Europe, qu'ils présentent comme des super prédateurs menaçant les hommes et le bétail. La Croatie, la République tchèque et la Finlande soutiennent leur homologue. Les États s'appuient sur l'exemple du loup, dont la protection est passée de strictement protégée à protégée en 2025 dans l'Union européenne, facilitant ainsi les possibilités d'abattage. Une mesure décriée par les ONG environnementales. Justice, l'affaire Liana, le rapport confirme des carences. Publié lundi, après avoir été remis au Premier ministre, le rapport d'inspection sur les ratés qui ont précédé le viol et la mort de la petite Liana dans le Gers relève toute une chaîne de dysfonctionnements dans la justice et chez les gendarmes. Des erreurs qui ont permis au principal suspect, Jérôme Barella, de ne pas être inquiété malgré ses antécédents. Histoire, Marc Bloch, historien héros de la résistance, entre au Panthéon. L'historien Marc Bloch, exécuté par la Gestapo en juin 44, entre au Panthéon avec son épouse Simone Vidal ce mardi 23 juin. C'est à la fois une référence scientifique et un juif héros de la résistance qui est célébré par la nation. Un hommage qui pourrait être perturbé par la participation de l'extrême droite malgré l'opposition de la famille. Social, au congrès de la CFDT, Marie-Lise Léon fustige l'extrême droite en ouverture du 51e congrès de la CFDT lundi à Bordeaux. Sa chef de file, Marie-Lise Léon, a fustigé l'extrême droite et dénoncé la volonté d'une partie de la classe politique de taper sur les syndicats. Dans sa présentation devant 1630 délégués du rapport d'activité des 4 dernières années, la secrétaire générale du premier syndicat français a estimé que depuis 2022, la démocratie française a été fragilisée par avec des lois immigration, dissolution de l'Assemblée nationale, instabilité gouvernementale, enlisement de l'action publique, brutalisation des débats. Violence sexuelle, une plaignante décède, son conjoint se porte partie civile. Une femme à l'origine d'une procédure contre un entraîneur de natation nîmois pour viol et agression sexuelle sur au moins 7 anciennes élèves mineures est décédée le 15 juin dernier dans son sommeil à l'âge de 41 ans, a annoncé son compagnon Olivier Payou. L'homme a indiqué lundi se constituer partie civile dans l'affaire. Maïvi, dont la famille souhaite qu'elle soit identifiée par son seul prénom, avait porté plainte contre son ex-entraîneur en novembre 2024. Un décès accidentel lié, selon son compagnon, à son état de dépression causé par l'affaire. Elle ne s'est pas donné la mort, mais l'affaire l'a consumée, a-t-il estimé. Musique, Gesh Paty, interprète du tube Étienne est décédé. La chanteuse et danseuse Gesh Paty, Patricia Porras, de son vrai nom, ancienne élève de l'Opéra de Paris et interprète du sulfureux tube Étienne, à la fin des années 80, est décédée à l'âge de 80 ans d'une longue maladie dans la nuit de dimanche à lundi, a annoncé lundi son représentant Sébastien Dassigny. Consommation, la grande distribution se pose en défenseur du pouvoir d'achat. Lassé d'être le bouc émissaire des politiques, les principales enseignes de supermarchés ont lancé lundi une campagne de communication censée démonter leur rôle de défenseur démontrer leur rôle de défenseur du pouvoir d'achat en limitant les hausses de prix d'un panier de produits, suscitant l'ire des industriels. Chaque année, du 1er décembre au 1er mars, supermarchés et fournisseurs agroalimentaires mènent des négociations réputées brutales qui déterminent in fine les prix en rayon hors marque propre des distributeurs. Économie, pourquoi l'euro numérique divise ? Le Parlement européen examine ce mardi en commission économique le projet de création de l'euro numérique qui permettra de payer depuis un compte domicilié à la Banque Centrale Européenne. En jeu, la dépendance aux Américains, Visa et Mastercard. Tourisme, le groupe Pierre et Vacances Center Park, bientôt racheté. Le groupe touristique français a annoncé lundi faire l'objet d'une offre ferme de rachat de la part de la société d'investissement Emirati Mubala Capital sur la totalité de ses actions. Sa concrétisation nécessite toutefois l'engagement d'autres actionnaires pour atteindre le cap de 80% du capital d'ici au 17 juillet pour dépôt de l'offre prévue en 2027. Endetté et en difficulté à cause du Covid, le groupe s'était structuré en 2022. Transport, EasyJet rejette 3 offres de rachat. La compagnie aérienne britannique EasyJet a rejeté 3 propositions de rachat en 10 jours, a annoncé lundi la société d'investissement américaine Castle Lake, candidate à sa reprise et dont la dernière proposition valorise EasyJet à presque 5 milliards de livres, soit 5,7 milliards d'euros. Elle explique avoir décidé de rendre cette offre publique à la suite de 3 refus afin de permettre aux actionnaires de la compagnie aérienne d'en examiner les mérites. La dernière offre est hautement opportuniste, formulée dans le contexte d'un cours de l'action EasyJet temporairement déprimé, et elle continue de sous-évaluer fondamentalement l'entreprise et ses perspectives, a réagi la compagnie lundi dans un communiqué. Banque, la plateforme de paiement en ligne Wero s'étend. La solution de paiement européenne Wero poursuit son extension et va s'étendre à l'Autriche après la France, l'Allemagne et le Benelux avec l'arrivée de 2 nouvelles banques en tant que membres et actionnaires du réseau. Il s'agit de Erste Bank Österreich et Raiffeisen, avec Raiffeisen Bank International, RBI et 3 banques régionales Raiffeisen. Elles soutiendront le déploiement de Wero en Autriche sous réserve de l'approbation de leurs conseils de surveillance respectifs, selon le texte. Le développement en Autriche devrait aboutir dans la deuxième moitié de 2027. Voilà pour l'essentiel de vos informations à la une à l'instant sur Radioactivité. Restez bien branchés d'ici quelques minutes. Vos informations régionales et locales, ça arrive juste après Evanescence.

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1: On poursuit vos informations sur Radioactivité avec vos informations régionales. Canicule, la difficile adaptation de l'école face aux températures suffocantes de certaines salles de cours. Les équipements d'urgence et les fermetures partielles sont des solutions d'adaptation du milieu scolaire. Malgré les bonnes intentions, l'aspect baroque de certaines propositions symbolise aussi l'impréparation d'une société face aux enjeux climatiques. En corollaire, le maintien des examens et des enfants en classe. À Nancy, mort chez lui depuis plus d'un an, un voisin avait pourtant alerté le bailleur. Ce sont les pompiers, entrés en force par la fenêtre de son appartement, qui ont découvert le corps de Michel le 10 juin à Nancy. La dépouille du Nancéen, âgé de 80 ans, serait restée ainsi près de 18 mois dans le logement, quand bien même des résidents inquiets en l'absence de signes de vie avaient donné l'alerte. En Lorraine, Guinguette au frigo, la grande table où tout le monde se retrouve. Concert, guinguette, animation, mais surtout rencontre. Depuis 6 saisons, les frigos offrent aux Messins un lieu où se retrouver et prendre le frais par ces temps de canicule. Une parenthèse estivale qui se prolongera jusqu'au 6 septembre. En Moselle, un incendie certainement criminel a ravagé la discothèque Le Privé. Dans la nuit de dimanche à lundi, vers 4h du matin, un incendie a ravagé la boîte de nuit Le Privé à Moulins-les-Messes. À la lueur du jour, les propriétaires ne pouvaient que dresser ce terrible constat. Seuls les murs tenaient encore debout. Dans l'après-midi, le parquet de Metz privilégiait l'acte volontaire tout en restant prudent. Dans les Vosges, des dizaines d'élèves et du personnel de restauration malades à Vittel. Une trentaine d'élèves de l'école élémentaire Voilquin de Vittel, d'autres de l'école du Haut-du-Fol, du personnel de restauration ont été pris de maux de tête et de vomissements. L'effet qui remonte à jeudi semble avoir été aussi bref que soudain. La piste envisagée est celle d'une épidémie de gastro-entérite. En Meurthe-et-Moselle, incendie mortel à Jarny, une victime a quitté l'hôpital 48 heures après le violent feu d'appartement ayant coûté la vie à son locataire en plein centre-ville de Jarny. Les opérations de déblaiement ont débuté ce lundi 22 juin en soirée, entraînant la fermeture d'une portion de la rue Gambetta. Depuis l'incident, la femme qui avait été conduite à l'hôpital a pu rentrer chez elle. En Moselle, 700 emplois menacés par la 31 bis. Les entreprises montent au créneau. Menacées d'expropriation par le tracé du projet A31 bis, les entreprises de la zone Sainte-Agathe-de-Florange, réunies au sein du collectif Alliance, demandent une concertation avec l'État et des garanties. 19 enseignes, 700 emplois directs et 140 millions d'euros de chiffre d'affaires cumulés sont en danger. Dans les Vosges, matin court, les salariés de Parisot Industrie dans l'attente du plan de restructuration. Annoncé il y a 2 semaines par la holding P3G, le plan de restructuration de Parisot Industrie devrait être dévoilé ce mardi aux 416 salariés de matin court et Saint-Loup-sur-Semouse dans le 70. Un CSE se tenait ce lundi au site vosgien. Dans le Grand Est, Nick Lowland, les secrets de Supersonic 1887 qui ouvrira l'an prochain. En 2027, arrivera à Nick Lowland un nouveau coaster Grand 8 Supersonic 1887 intégré dans un nouveau land à la thématique unique. 9 mois avant son ouverture, nous avons pu voir en avant-première les secrets du parcours en pénétrant dans l'usine allemande qui fabrique l'attraction. On enchaîne avec vos informations locales sur Radioactivité à Pont-à-Mousson. Face à la canicule, tous les logements sociaux ne se valent pas. Volets fermés, nuits hachées et enfants privés d'extérieur. Dans les logements sociaux, la vague de chaleur impose son rythme aux habitants. Si tous tentent de s'adapter, selon l'étage, l'exposition ou l'ancienneté des bâtiments, la canicule révèle des inégalités face au confort thermique. À Pont-à-Mousson, toujours des croissants pour financer les différents projets des collégiens. Afin de financer ces nombreux projets pédagogiques, le foyer socio-éducatif, le FSE du collège Jacques Marquette, a organisé une opération de vente de croissants à l'intermarché de la ZAC du Breuil. Une action rendue possible grâce au soutien de l'enseigne qui a généreusement offert les viennoiseries proposées à la vente au prix d'un euro l'unité. À Belleville, Fabrice Milicher inspire les jeunes musiciens d'orchestre à l'école. Les élèves du dispositif orchestre à l'école ont rencontré Fabrice Milicher lors de deux journées musicales mêlant échanges, répétitions communes et concerts. Une expérience formatrice qui a mis en lumière leur progrès et leur engagement. Du côté de Chenicourt, un deuxième café citoyen pour faire le point sur les projets communaux. Afin de faire passer l'information autrement à ses administrés, Rémi Weil, le maire, a tenu son deuxième café citoyen. Un rendez-vous qui change de forme mais qui n'a pas donné lieu à de grandes discussions. Une autre édition se déroulera en septembre. À Champenoux, un concert classique sous les séquoias de l'Arboretum. Le Centre permanent d'initiative pour l'environnement de l'Opéra national de Lorraine ont uni leur univers à l'Arboretum. Entre ateliers scientifiques et concerts en plein air, le public a découvert les liens étroits entre les arbres, le bois et la musique. On part cette fois-ci du côté de Liverdun, Festisport, une deuxième édition réussie. La deuxième édition de Festisport a réuni habitants, associations et bénévoles à l'espace Champagne autour d'ateliers sportifs et festifs malgré la chaleur. À Toul, canicule, la ville garde ses écoles ouvertes et mise sur l'adaptation. Face aux fortes chaleurs, la ville a choisi de maintenir l'accueil des élèves tout en renforçant les mesures de prévention. Classes déplacées dans des lieux plus frais, activités adaptées, vigilance accrue. La municipalité privilégie des solutions concrètes plutôt qu'une fermeture généralisée des établissements. On repart du côté de Nancy, nouvelle cité judiciaire. Le département va soutenir le projet. Alors que l'État a suspendu le financement de la nouvelle cité judiciaire en avril dernier, le département a annoncé ce lundi qu'il serait au rendez-vous de ce projet. Mais après la session publique, la présidente Chaynès Kironi a taclé l'État et le ministre de la Justice. L'idée sortie pour aujourd'hui, c'est à Metz, un voyage au cœur des terres de Meuse, ce jeudi. Le jeudi 25 juin, à 20h, le cinéma Le Club accueillera la projection du film de Baptiste Kasprowicz en présence du réalisateur. Le film raconte l'histoire de Victoire, une jeune adulte parisienne en conflit avec son père, qui revient dans sa région natale, en Meuse, pour y passer ses vacances et renouer avec ses racines. Contre toute attente, elle devra percer le secret des terres de Meuse afin de sauver la maison de sa grand-mère. Ce qu'elle découvrira changera sa vie à jamais. Voilà, c'est la fin de votre matinale sur Radioactivité. J'espère que vous avez passé un bon moment avec nous sur le 96.5. Cet après-midi, vous retrouverez bien sûr Bulle de 14h à 18h. Et sinon, on se retrouve demain matin à 8h avec Franck. Bon après-midi et bonne soirée à toutes et à tous. À demain.

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Bienvenue à vous tous sur le 96.5. Contente de vous retrouver en ce mardi 23 juin. J'espère que vous allez bien. Il fait un peu moins chaud qu'hier. Mais voilà, on est là, on est tranquille. Restez chez vous si vous n'avez pas l'utilité de sortir, comme je vous le dis toujours. Et puis, on passera de bons moments en musique, bien évidemment, tout au long de cet après-midi. Bon anniversaire à tous ceux qui le fêtent aujourd'hui. Aujourd'hui, nous fêtons aussi les Audrey. Bonne fête à toutes les Audrey et tous les Gwentrog, prénom breton. On pense à Charles Albert Singria avec sa citation. Voilà ce que c'est que les moutons. Ils obéissent aux chiens, qui obéissent aux bergers, qui obéissent aux astres. Et oui, on a bien compris ce qu'il voulait dire. Alors, êtes-vous des moutons ou pas? On continue avec le dicton du jour. Juin bien fleuri, vrai paradis. Le sage dit qu'à la Sainte-Audrey, mieux vaut suer que grelotter. Ça, c'est bien vrai. Et le proverbe du jour, les bons coqs sont toujours maigres. Ah bon? Ça, je ne le savais pas. Bon, nous allons bien sûr débuter notre programme. On est dans les années 1972. Les années de Monsieur Lenormand, avec ses belles chansons, comme Michel, par exemple, qu'on écoute tout de suite sur Radioactivité. Bon après-midi avec nous sur le 96.5.

Une belle histoire avec Michel Fugain. Vous avez entendu Lynn Renault, Mademoiselle Fort Armenti. Alors c'est superbe, hein, on l'aime beaucoup et on écoute aussi Michel Fugain avec cette belle histoire que tout le monde a chantée. C'était en 1972, c'est un beau roman, c'est une belle histoire. Ça c'est un livre de l'été en tout cas. On reparlera d'un livre, d'un roman pour l'été que je vous conseille et peut-être même vous allez le gagner en restant avec nous sur Radio Activité.

14h14 sur Radioactivité. On va partir en Suède ensemble, non pas pour la Coupe du Monde, mais on va parler d'une machine qui permet aux corbeaux d'échanger des déchets contre de la nourriture et qui les transforme donc en nettoyeurs urbains, ces petits corbeaux. Oui, ça se passe en Suède. Des corbeaux sont récompensés, figurez-vous, pour ramasser les mégots dans la rue. Oui, vous avez bien entendu. Une start-up appelée Corvid Cleaning a imaginé un système original. Une machine distribue des cacahuètes aux corbeaux lorsqu'ils rapportent un mégot de cigarette. Alors le fonctionnement est simple, l'oiseau dépose le mégot dans une fente, la machine vérifie l'objet à l'aide d'une caméra, puis une récompense est automatiquement distribuée. Le plus impressionnant, ce sont les corbeaux qui ont compris seuls comment utiliser le système. Et cela n'a rien d'un hasard. Les corvidés figurent parmi les animaux les plus intelligents du monde. Ils sont capables de reconnaître des visages, d'utiliser des outils et de résoudre des problèmes complexes, un peu comme des singes. Alors chaque mégot rapporté est enregistré par la machine. Résultat, des centaines de déchets peuvent être retirés de l'environnement grâce à de simples échanges entre technologie et faune urbaine. Une idée étonnante qui montre qu'il est parfois possible de travailler avec la nature plutôt que contre elle. Franchement, les corbeaux deviennent de plus en plus impressionnants. Voilà, c'est un peu fascinant hein, comme façon de procéder. Voilà ces braves petites bêtes. Et oui, tous les déchets donc, sont pris par les corbeaux. Heureusement qu'ils ne les avalent pas. Et après, donc, on les glisse paf, dans le petit trou dédié aux déchets. Et ils sont récompensés. Donc, cacahuètes, il faudrait juste essayer de se renseigner. Bon, je pense qu'ils l'ont fait pour savoir est-ce que les cacahuètes peuvent être nocives pour les corbeaux. Voilà, ça sert à rien de les gaver de cacahuètes et puis après de retrouver les corbeaux malades ou décédés. Donc les corbeaux comptent parmi les oiseaux, comme je vous l'ai dit, les plus intelligents et peuvent apprendre un comportement rapidement. Et si vous en avez marre des mauvaises nouvelles, eh bien, celle-ci, c'en est une bonne, n'est-ce pas? Des nouvelles, des histoires, une histoire qui redonne un peu foi en l'humanité. Allez, nous on continue en musique après cette belle chanson de Michel Fugain. On continue avec Nicoletta. La solitude, ça n'existe pas. 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

0: Allez, dans quelques instants, on retrouvera Evan à mes côtés pour nous faire le débriefing des matchs qui se sont déroulés hier, de la finale donc du Mondial 2026, Coupe du Monde Football 2026. En attendant, eh bien, on écoute de la musique et je vous rappelle que jusqu'au 26 juillet, il y a Terra Lorena. 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

0: 14h25 sur Radioactivité. Allez, je vous avais dit que nous allions avoir dans peu de temps le débriefing des matchs qui se sont déroulés hier pour la Coupe du Monde 2026. Evan est à mes côtés. Bonjour Evan.
1: Bonjour à toutes et à tous.
0: Eh bien, on t'écoute directement pour nous raconter un peu ce qui s'est passé de croustillant hier.
1: Et ouais, la Coupe du Monde se poursuit tout de même, voilà. C'est toujours le grand événement, on se souvient tous, c'est encore la deuxième journée qui est en cours en ce moment même. Voilà, les premiers qualifiés qui vont se révéler petit à petit. Et on commence notamment avec l'Argentine, qui est d'ores et déjà qualifiée avec sa très belle victoire 2-0 face à l'Autriche, doublé de Lionel Messi. Absolument rien à dire là-dessus. Les Autrichiens ont été battus à plat de couture, quoique Messi a raté un pénalty quand même en début de match. C'est assez notable parce que il n'a pas l'habitude de les rater. Et voilà, Lionel Messi, la légende argentine, qui devient donc unique meilleur buteur de l'histoire de la Coupe du Monde, voilà, devant l'Allemand Miroslav Klose et devant Kylian Mbappé, qui a également joué ce soir, forcément le match France-Irak à 23h, avec un but très rapidement survenu très tôt, malheureusement pour les Irakiens, à la 14e minute, donc même pas au quart d'heure de jeu, sur une magnifique frappe de Kylian Mbappé. Le gardien irakien était malheureusement un peu trop court là-dessus pour pouvoir faire un bel arrêt, avoir la main ferme vraiment sur cette frappe, ce qui est fait, qui s'est complètement troué. Ensuite, côté irakien, on a notamment une très mauvaise nouvelle en première période avec la sortie sur blessure de la légende Ayman Hussein. Voilà, le très très bon joueur irakien, c'est lui qui met tous les buts, c'est lui qui a mis un but notamment en barrage intercontinental pour se qualifier à la Coupe du Monde face à la Bolivie, c'est lui qui a mis le but face à la Norvège lors de la défaite de l'Irak à la première journée. Et bien sûr, mi-temps, voilà, ceux qui ont suivi le match en fin de soirée, très tard dans la nuit, se sont souvenus, avec une interruption notamment à cause des orages, des intempéries dans le stade, qui a duré presque une heure et demie, presque 2 heures, le match qui a repris très tard finalement dans la nuit. Et ça a quand même souri à nos bleus, voilà, avec Kylian Mbappé qui signe son but et qui veut vraiment partir dans les records de Lionel Messi, voilà, qui vient de battre finalement le record du nombre de buts, je l'ai dit, dans l'histoire de la Coupe du Monde. Kylian Mbappé à vitesse grand V qui vient quand même pour décrocher ce record. Il est à un but seulement. Peut-être face à la Norvège, il va se réapproprier cet exploit. On verra. Ou peut-être face à d'autres équipes en demi-finale. Voilà, en demi-finale et dans toute la phase finale, c'est tout ce que je voulais dire. Ça peut être en finale, en 8e, en 16e, surtout en 16e, pourquoi pas. On va voir surtout les équipes qui vont tomber, parce que nous sommes aussi d'ores et déjà qualifiés pour ces 16e de finale, étant donné qu'on a 6 points sur 6, comme les Argentins. Et voilà, on se souvient aussi du but de Ousmane Dembélé. Ça fait du bien parce que ça fait longtemps qu'il n'a pas marqué, Ousmane Dembélé, sur une passe décisive de Michael Olise, double passeur décisive. Ousmane Dembélé a une passe D. Et on va directement passer au deuxième match de ce groupe, un match entre deux outsiders de cette compétition, la Norvège et le Sénégal. Les Sénégalais qu'on a battus et les Norvégiens qui ont battu l'Irak. C'est un match qui m'a commencé très très mal pour les Sénégalais. Les Norvégiens qui ont bien pris la température américaine, c'est assez surprenant dit comme ça, avec notamment un but de Pedersen juste avant la mi-temps. Et juste ensuite, après les premières 45 minutes, Erling Haaland qui marque son but du 2-0. Ensuite, Ismail Assar qui vient remettre en place les Sénégalais pour revenir au score, sur le score de 2-1. Mais malheureusement, à la 58e, Erling Haaland qui vient mettre son but pour un 3-1. Et Ismail Assar qui vient de son doublé, mais ce sera que à la 93e minute. C'est très malheureux pour les Sénégalais qui viennent de perdre leur match 3-2. Alors pour les Norvégiens, ils sont d'ores et déjà également qualifiés pour ces 16e de finale, hein. alors que la dernière Coupe du Monde, c'était en 1998, on se rappelle, il n'avait pas sorti des phases finales, il n'est pas sorti de ses phases de poule, malgré une victoire contre le Brésil notamment. Et voilà, là c'est 6 points pour la France, 6 points pour la Norvège. Et la troisième place, ça va être vraiment très disputé entre les Sénégalais et les Irakiens. Les Irakiens qui ont déjà une très différence de but très très dure à remonter, qui je pense vont surtout jouer pour l'honneur ce dernier match. Et les Sénégalais qui vont essayer de mettre un gros score à ces Irakiens pour quand même être dans les meilleurs troisièmes. Parce que c'est vrai que ce serait une déception sans précédent si ces Sénégalais n'arriveraient pas, ne serait-ce qu'en 16e, qu'en phase finale de ce mondial. Et un autre match, le dernier match, c'est la Jordanie face à l'Algérie. Les Jordaniens, voilà, on se souvient qu'ils ont été battus un petit peu durement. Le score était assez dur. On se souvient de l'égalisation, puis des Autrichiens qui reviennent au score et finalement qui mettent un troisième but au bout du bout du bout du match. Voilà, les Jordaniens vraiment pas chanceux sur ce coup. Et malheureusement, la malchance a continué sur ce match face à l'Algérie. Ça va faire plaisir aux Algériens, bien sûr,
0: oui,
1: qui ont pris les trois points là où il fallait, avec des Jordaniens qui ont ouvert le score sur une passe décisive de Moussa Altamari, le joueur du Stade Rennais, le plus grand joueur jordanien, et enfin le plus connu en France surtout. Voilà, Nizar Al-Rashtari qui vient ouvrir le score qui est jusqu'à la mi-temps et jusqu'à presque 70e minute, jusqu'à 21 minutes avant la fin du match. Ben Bouali sur une passe décisive de la région de Riyad Mahrez qui vient remettre les compteurs à égalité, puis Amine Gouiri à 82e minute qui va marquer le but du 2-1 pour les Algériens. Les Algériens, voilà, avec une belle victoire qui ne les qualifie pas encore et qui les met dans des bonnes dispositions, voilà, plus bonnes que si par exemple les Jordaniens auraient fait match nul ou auraient gagné face à ces Algériens qui vont donc rencontrer l'Autriche pour un match un petit peu vengeance de la Coupe du Monde 82, voilà, après le match de la honte de Chiron en Espagne. On se souvient, voilà, les Allemands, les Autrichiens qui étaient mis d'accord sur le match pour éviter que les Algériens ne se qualifient, pour que les deux pays se qualifient. Ouais, c'était les Ouest-Allemands, voilà, parce que c'était pas encore réunifié à l'époque, c'était en 82 bien entendu. Oui. Et voilà, c'était 1-0 pour les Allemands face aux les Allemands de l'Est face à l'Autriche, qui qualifie les deux et qui n'a donc éliminé, voilà, l'Algérie dans un match totalement corrompu, on peut le dire ça comme ça. Et les Algériens, forts de cette déception, vont bien essayer de se venger. Déception également pour la Jordanie, voilà, qui n'est pas vraiment récompensée de ce très très bon mondial pour eux, hein. Ils ont ouvert le score face à l'Algérie, ils se sont fait remonter dans les 20 dernières minutes, extrêmement dur. Ils ont égalisé face aux Autriches et ils perdent après deux buts dont un marqué à la 90e plus 9, extrêmement compliqué aussi. Voilà, c'est un petit peu comme les Irakiens, beaucoup beaucoup de mal, voilà, les Irakiens. D'ailleurs, j'ai vu une très belle vidéo qui montrait un petit peu l'histoire de la sélection irakienne, une vidéo d'un quart d'heure à peu près, les déboires, voilà, des anecdotes, des petites interviews aussi avec un ancien capitaine irakien. C'est Romain Molina, le journaliste dont je vous parle souvent parce qu'il est vraiment très très fort, très calé sur son domaine, l'un des derniers vrais journalistes d'investigation du football mondial. Je vous recommande d'aller regarder cette vidéo si vous voulez vous intéresser plus en détail à ce football irakien, vraiment très très méconnu, hein, les Lions de la Mésopotamie, malgré l'amour et la ferveur de du pays pour ce sport qui est le football, hein. Ça me rappelle un joueur français qui est arrivé sur le sol irakien pour jouer. Sa première question qu'on lui a posée, on pourrait s'attendre, c'est quoi ta religion, un truc comme ça, vu les contextes irakiens et tout. Non, lui, la question qu'on lui a plus demandé, sa première question quand il est arrivé à l'aéroport, c'est Real ou Barça. Voilà, ce qui montre l'engouement du foot pour ce pays-là, ce magnifique pays qui a été meurtri par tant de choses, oui, mais qui va bien mieux depuis.
0: C'est vrai.
1: Et pour les matchs de ce soir, 19h, Portugal-Ouzbékistan. Est-ce que les Portugais vont réussir à se remettre de la catastrophe qui est en cours en interne. Voilà, on rappelle à la fin du match face à la République démocratique du Congo, où les Congolais ont fait l'exploit de faire match nul un partout face aux Portugais. Raul Neves, du coup le joueur du Paris Saint-Germain, le milieu de terrain, n'a pas forcément critiqué Ronaldo, mais a dit que ce serait bien si il serait un petit peu collectif et qu'il se baserait pas sur une individualité bien qu'historique pour gagner des matchs. Et Ronaldo, il s'est pas exprimé là-dessus, donc on sait pas ce qu'il en pense, mais il y a tous les fans de Ronaldo qui se sont rués, même pas uniquement sur la page de Raul Neves, mais aussi sur la page de la femme de Raul, pour dire Ronaldo si, Ronaldo ça, Ronaldo sans toi, sans Ronaldo, ta sélection c'est rien.
0: Ouh là là, oui, ça a été loin là.
1: D'accord, d'accord. Demi-finale 2006, oui, c'est Ronaldo qui a tout fait. Ouais. C'est compliqué. C'est à croire que, par exemple, demi-finale 1966 aussi, avec le légendaire Eusebio, c'est peut-être Ronaldo son père, je sais pas. Faut bien croire à un moment donné. Ronaldo, joueur légendaire aussi, mais peut-être qu'il faut laisser sa place, qu'il faut vraiment prendre la place de leader technique, de peut-être de second coach, vraiment leader dans les têtes de Cristiano Ronaldo. Il faut qu'il prenne ce rôle à cœur. C'est pas contre lui, mais c'est vraiment qu'il faut privilégier son collectif, son pays, pour vraiment faire quelque chose de beau pour cette Coupe du Monde. Parce qu'à côté, il y a les Ouzbeks, là. Je pense qu'ils sont bien remontés parce qu'ils étaient à deux doigts du deux partout face à la Colombie. Ils n'ont pas réussi. Ils ont perdu 3 au bout du bout du bout, avec un but marqué très, très, très tard dans le match. Alors, les Ouzbeks, ils vont être vraiment remontés à bloc, surtout la défense. Ils sont super rugueux, ils sont très très, ils ont toujours été très rugueux. Hein.
0: Ça promet d'être un beau match.
1: Ah oui, là, la défense ouzbek, notamment menée par Kozanov, qui joue à Manchester City, le plus grand joueur du football ouzbek, je pense, avec Shomurodov, qui est aussi dans l'équipe, qui a joué notamment à Rome, à l'AS Roma. Qui va vraiment chercher à bousculer ses joueurs portugais, comme on se souvient, voilà, match face à la Colombie, où il a bousculé à la fois le joueur colombien et la caméra, paf, le gros choc. On se serait cru dans un film d'action avec Vin Diesel, là, c'était assez incroyable comme choc. À 22h, Angleterre-Ghana, les Anglais, forts de leur succès face à la Croatie, vont essayer de confirmer leur qualification face à des Ghanéens qui ont marqué face au Panama, mais qui n'ont pas fait un match exceptionnel non plus. Donc il faudra bien surveiller ces Anglais pour voir s'ils vont réussir un gros score face au Ghana, qui a galéré face au Panama, on le rappelle. On rappelle également, du coup, j'ai oublié de le dire, mais la Jordanie est officiellement éliminée, du coup, de la Coupe du Monde, vu qu'ils viennent de perdre face à l'Algérie, et qu'ils vont pas revenir du tout, parce que je vous l'ai dit, c'est les meilleurs, pour la qualification, notamment à la 3e place. Ce qui est compté, on le rappelle souvent, mais c'est parce qu'il y a beaucoup de gens qui posent la question aussi, qui se demandent sur Internet, par exemple, c'est plus la différence de but qui compte. Du coup, ils peuvent marquer, je sais pas, 1000 buts face à l'Argentine, hein, peut-être, hein, on ne sait pas. Peut-être les Argentins, Lionel Scaloni, pourquoi pas, hein, il peut se laisser tenter, les sélectionneurs argentins. Et puis, ils peuvent en marquer 1000, mais comme ils ont perdu face à l'Algérie, ils ne peuvent pas passer devant eux dans le classement. Voilà, c'est un classement. Au bout du résultat final, c'est le résultat qui compte avant la différence de but, c'est ça qui est important. Du coup, à 1h, Panama-Croatie, ça c'est un beau match aussi pour voir si les Panaméens vont réussir à se relever du match face au Ghana. Et les Croates qui vont réussir à se remobiliser après un beau match, mais des grosses lacunes défensives face à l'Angleterre. C'est un match qui promet aussi. On va voir si les Panaméens vont vraiment bien jouer après leur Coupe du Monde. On le sait, 2018, extrêmement compliqué. Mais entre 2018 et 2026, c'est 8 ans où le pays du Panama est devenu un véritable pays de football. C'est vraiment développé avec des beaux parcours, des demi-finales dans les compétitions continentales en Amérique du Nord, que ça soit la Ligue des Nations Amérique du Nord ou la Gold Cup, qui est l'équivalent de l'Euro pour les Nord-Américains. Donc on va voir ce qu'il en sera ce soir à 1h. Et ensuite à 4h, un match très très beau entre la Colombie et la République démocratique du Congo. À voir si nos Congolais, là, qu'on se souvient, qui ont surpris le Portugal, vont continuer sur la voie des surprises face à des Colombiens très remontés, mais qui font beaucoup d'erreurs techniques que les Congolais, on l'a vu face au Portugal, aiment bien exploiter. Hein, ils aiment vraiment bien exploiter ces ballons perdus. Donc attention aux Colombiens, les justesses techniques, ils sont un petit peu comme leurs voisins équatoriens pour le coup. Et les Congolais qui vont peut-être essayer de bien profiter de ces erreurs, et les Colombiens qui vont essayer tout simplement

0: sera tout pour la deuxième journée, surtout, oui. qui va prendre fin. Et juste après, ça va être la dernière journée qualificative, voilà, des poules. Mmh. Et ça, ça va être assez fou, parce que pour chaque groupe, il y aura deux matchs en même temps. Voilà, c'est les deux derniers matchs du groupe en même temps, pour éviter, comme on l'a dit, les problèmes de corruption et de matchs arrangés, surtout, qu'on a rappelé avec la triste histoire pour l'Algérie du match de la honte de Gérone entre les... entre les Allemands de l'Ouest et les Autrichiens, qui se sont mis d'accord parce que l'Algérie a joué un match avant, et donc ils ont eu le résultat avant les Allemands et les Autrichiens, et ils se sont dit, ah bah, on joue après, on se met d'accord, voilà, pour se qualifier les deux. Et la FIFA a complètement changé son règlement depuis, et du coup, pour chaque groupe, le dernier match, ça va se jouer en même temps pour les quatre équipes.
1: D'accord. Ah oui, comme ça, il n'y a pas de...
0: Et
1: le zigzag.
0: Il y a beaucoup plus d'enjeux là. Il faudra vraiment avoir les yeux partout. Il oui. faudra mettre sur la télé à la fois sur le téléphone. Il faudra faire pa, pa, pa, pa, pa, attention, but, multiplex. Voilà, ça va rappeler des bons souvenirs à ceux qui aiment bien suivre le football européen sur les multiplex et tout.
1: Ah oui, c'est ça. Il faudra être au four et au moulin.
0: Ah oui.
1: Parfait. Ben alors, merci beaucoup pour toutes ces explications. Et on est bien contents ben, que la France se qualifie
0: voilà.
1: et puis soit dans les premiers rangs. Hein. On espère que ça continue encore et encore. Tu vois pas, toi, à la fin, un petit France-Argentine ?
0: France-Argentine.
1: France-Portugal ?
0: France-Portugal après le... Ouais, j'attends de voir le match face à l'Ouzbékistan parce que déjà, c'est des poussifs face à la République démocratique du Congo. Alors, l'Ouzbékistan, faudra vraiment voir si les Ouzbeks vont résister, vont pouvoir mettre en avant leur talent offensif. On pense notamment à Shomurodov, mais aussi et surtout au buteur, au premier buteur de l'histoire de l'Ouzbékistan à la Coupe du Monde, qui est Faizullaev, qui joue dans le même club d'Istanbul, Başakşehir, que Shomurodov. On va voir ce que ça donne parce que ça va être un match qui va nous révéler beaucoup de choses. Est-ce qu'ils vont faire comme les Espagnols qui ont raté leur entrée avec le match nul 0-0 face au Cap-Vert et qui ont ensuite mis un beau score 4-0 face à l'Arabie Saoudite, ou est-ce qu'ils vont s'enfoncer comme les Belges en Iran et en Égypte? On va voir.
1: Oui. C'est compliqué hein, de...
0: Ouais.
1: De se prononcer.
0: Mais ouais, en tout cas, Argentine, France, ouais, c'est deux sélections, on les voit être très en forme. Hein.
1: Oui.
0: Est-ce que
1: tu as entendu les petites polémiques là, sur les réseaux sociaux avec la journaliste, je ne me souviens plus comment elle s'appelle, Manon ou quelque chose comme ça, qui a un peu envoyé dans les orties le footballeur qui allait être papa?
0: On en a parlé, c'était le Belge Jérémy Doku, oui. à l'occasion du match hier, on en a parlé face à Belgique-Iran. Mm. Et j'ai envie de dire, j'espère qu'elle a pas d'enfants parce que les pauvres.
1: Oui, c'est clair.
0: Voilà, je pense que vraiment, oui, bah, s'il peut s'absenter, il le fait.
1: Elle a
0: c'est
1: eu mise
0: pas,
1: à paix.
0: C'est
1: hein.
0: pas un problème, c'est la naissance de son enfant.
1: Oui.
0: Il y a le sélectionneur Rudy Garcia qui dit OK, les autres joueurs c'est qui ça. Disent OK. Après, on va lui dire, on va le blâmer pour, je sais pas, match nul face à l'Iran. Je suis désolé, mais si t'es une équipe favorite dans le top 10, on le rappelle, la Belgique est dans le top 10 du classement FIFA, ce qui n'est pas du tout le cas de l'Iran, bien entendu, et que tu n'arrives pas à battre une équipe iranienne qui, c'est l'équipe des papis. Hein. On va être très clair là-dessus. Je sais pas s'il y a plus de 3 joueurs qui étaient en dessous des 30 ans dans l'effectif. Hein. Il y avait des joueurs, des latéraux. Normalement, il faut être jeune et vraiment combatif. Là, ils avaient des trucs comme 37 ans, 35 ans. Même la pointe avec Taremi, c'était 33 ans, le numéro 9, le buteur. Et 33 ans. Mmh. Et voilà, si t'arrives pas à battre l'équipe des petits papis iraniens juste à cause d'un joueur, ne te targue pas d'être top 10 classement FIFA, ne te targue pas de n'être ni outsider, ni favori, parce que là, c'est une catastrophe.
1: C'est
0: voilà.
1: vrai.
0: Et voilà, il faut surtout se remettre en question, parce qu'il faut pas dépendre, surtout pour la Belgique. Hein. La Belgique est très, très, très, très, très grand pays de foot, hein. Très, très beau vivier, hein. de se targuer. D'avoir un joueur qui est pas là, c'est voilà.
1: Oui.
0: il faut que les 11 que les 25 autres joueurs soient présents, tout simplement.
1: C'est ça. Donc tu nous as rappelé les matchs de ce jour.
0: Ouais.
1: Voilà, donc pour le Mondial 2026, ça sera donc à 19h Houston, Portugal, Ouzbékistan, tu as dit 22h Angleterre, Ghana. cette nuit

0: 1h du matin à Toronto, Panama-Croatie, et à 4h du matin, Guadalajara.
1: Ouais, Guadalajara.
0: Oh, c'est pas facile à dire, hein. Guadalajara. C'est Colombie.
1: RDC.
0: Et RDC. Alors, tu me dis Guadalajara. Alors, le J, ça se lit Ra et le R, Ra.
1: Ouais.
0: Guadalajara, j'aurais dit moi. Guadalajara.
1: Bah, c'est prononciation française, on peut en soi. C'est, ouais. Bah, c'est français, quoi.
0: Parfait. Donc, un bon programme à regarder, bien évidemment. Eh bien, nous, nous continuons en musique avec Shakira. Elle chante avec Pitbull. C'est pour le World Cup 2026. C'était l'ouverture de la cérémonie. On réécoute un peu cette ambiance incroyable.

0: 15h10 sur Radioactivité. Comment tu vas, mon cher Sylvain?
1: Écoute, je viens d'arriver.
0: Oui, ça va bien. T'as pas trop chaud?
1: Je suis venu à la nage, en fait.
0: Oui, t'es en nage. Non, ça va. Ça va. T'es venu à la nage. Bon, ben, par la Moselle?
1: Oui, alors, j'ai fait la brasse.
0: T'as attrapé des carpes?
1: Non, j'ai bu l'eau en même temps. J'avais soif.
0: Oh là là, mon Dieu.
1: Et j'arrive, tu vois, je suis...
0: T'as pas peur d'être intoxiqué avec l'eau de la Moselle?
1: Ah non, je crois qu'elle est filtrée, non?
0: Oui, oui, elle est filtrée, t'as raison.
1: Et ben voilà, je suis torse nu à la radio.
0: Bah oui, on est en maillot de bain, tout nu et tout bronzé.
1: Donc l'animation du port avec Franck, ça s'est bien passé.
0: Ah oui, ça s'est très très bien passé. On pensait te voir, mais tu étais sûrement bien occupé.
1: J'étais au musée.
0: Ah, tu étais au musée. Il y avait du monde au musée, ce jour-là?
1: Ben, je fais beaucoup de groupes en ce moment.
0: Ah oui, des groupes de touristes.
1: Oui.
0: D'accord, bah c'est bien alors.
1: Et j'ai bien affiné ma visite et je suis content de moi.
0: Ah.
1: Tu peux m'embrasser?
0: Oui, tu peux.
1: Voilà.
0: C'est mignon. Mais
1: écoute, on attend M. Carlotti, Maurice, André.
0: Oui. Est-ce que si tu nous entends, est-ce que tu nous entends? Eh oh, et un.
1: Mais s'il a oublié de venir, on va se faire une émission.
0: C'est vrai qu'il est très occupé, Maurice.
1: On a prévu de faire un fil rouge.
0: Oui. Un fil rouge, c'est-à-dire lui poser des petites questions.
1: Oui, ça s'appelle « J'ai rencontré un ange ». Tu sais, il y a la chanson « J'ai marié un ange ».
0: Oui, c'est ça.
1: Tu vas me la trouver. Puis
0: mais oui.
1: Ce sera un peu notre générique.
0: Oui, c'est comment il s'appelle?
2: Voilà.
0: Est-ce que tu peux, mon cher Evan, nous aider et le mettre sur,
1: Sur
0: la paillasse, comme il dit Sylvain. De mer. Ah, c'est mercredi? Non, c'est un jour.
2: Un jour,
0: je marierai un ange.
2: Après, ça peut être un mercredi, je sais pas.
1: On se fera nous-mêmes, on rencontrera des anges.
0: Ah, on t'entend pas, mon cher Sylvain.
1: C'est lui qui m'a pris le micro.
0: Ah oui.
1: C'est à moi le micro, là.
2: Oui, mais c'était pour mettre la musique.
0: Il plaisante, hein. Si tu connais pas encore Sylvain.
1: Tu pourras jouer aussi avec nous. Si tu veux.
2: Oui.
1: T'es là, de toute façon.
2: Oui.
0: Ah oui, il est là, Evan.
1: Jusqu'à quelle heure?
0: 16h.
2: Ouais, 50. Ouais.
1: Comme Maurice, à mon avis, nous a zappé.
0: Ah, tu crois? On va voir.
1: Maurice,
0: si tu nous entends, reviens tout de suite ici à Radioactivité.
1: En tout cas, on va commencer, nous trois, le questionnaire.
0: Oui.
1: Et qui répond? Bah, toi, moi.
0: Mais on répondra à la place de Maurice.
1: Ah, il n'est pas là.
0: Ah.
1: Faut bien qu'on fasse quelque chose. Sinon, on peut rester assis, puis mettre un blanc.
0: Blanc offert par la radio. Écoute, envoie un message à Maurice. En attendant, on met une petite musique.
1: Non, je n'envoie rien.
0: Ah bon?
1: Non. Il vient ou il vient pas.
0: Ah, bah comme tu
1: veux. Il l'a noté sur son calepin, il n'y a pas de souci.
0: Alors, un jour, je marierai un ange.
1: En plus, c'est sur Facebook, l'invitation, t'as vu?
0: Ah oui, je l'ai vu.
1: Alors,
0: ouais.
1: Donc, lui aussi, ami avec moi, il l'a vu.
0: Oui, je pense qu'il l'a vu. Donc la chanson-là, elle est sympa. On va l'écouter tout de suite? Tu veux qu'on l'écoute tout de suite, Sylvain?
1: Ça sera notre générique.
0: Ah, ça sera notre générique d'émission. Il dit oui, Evan. Oui, lui, il n'est pas compliqué. Hein.
1: Alors, je mène le bal. Je peux aller de l'autre côté, moi?
0: Ah oui, tu peux. Tu as le droit.
1: Le micro est ouvert. On commence notre émission. Attention, c'est moi qui commande.
0: Oh, mais oui, c'est toi le capitaine aujourd'hui. Capitaine de Radioactivité 96.5. On ouvre notre émission avec la chanson que... Evan nous a calé de Pierre de Maharé. C'est pas facile de dire ça.
2: Pierre de Mer, je dis moi.
0: Pierre de Mer.
2: Ouais.
0: Pierre de Mer.
2: C'est une écurse. Ouais.
0: Hein? Comme les footballeurs belges. Comme les footballeurs belges.
2: Oui, bah c'est ce qu'on a dit
0: exactement.
2: Tout à l'heure.
0: C'est ce qu'on a dit, effectivement.
1: Tu nous envoies
0: le générique. Allez, c'est parti.
2: 3, 2, 1, go.
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0: Il est 15h17, mon cher Sylvain. Tu vas toujours bien ?
1: On attaque ?
0: Ah, on attaque. On est prêt là. On est...
1: Maurice n'est pas là, donc on...
0: Oh, Maurice.
1: Vous allez servir de Maurice tous les deux.
0: Et tu vois la pub là. Maurice, tu pousses un peu grand-mère dans les orties.
2: Non, c'est pousse bouche un peu trop loin, c'est le poisson.
0: Ouais.
1: Bah là, il nous
0: pousse
1: a zappé,
0: le bouchon un peu trop loin.
1: Effacé, zappé. Bon.
0: Il nous a zapping pop.
1: On est
0: vexé. C'est notre émission zapping pop.
2: Oui, oui.
0: Bon, donc, écoute, c'est pas grave, peut-être que Maurice...
1: Bulle et Van,
0: non, heureusement,
1: vous avez rencontré un ange ce matin.
0: Oui.
1: C'est ouais. Ça le thème.
0: C'est un jeu.
2: D'accord.
0: Allez,
1: c'est un jeu, c'est... Et l'ange vous propose d'être...
0: Oui.
1: Soit Johnny, mais si t'es une fille.
0: Oui.
1: Ou Jacques Brel. Toi, Evan, tu choisis qui?
2: Johnny.
1: Johnny.
0: Et moi, je choisis Jacques Brel. Heureusement, on va pas se battre là.
1: Donc, Evan, tu vas te trouver une
0: chanson de Johnny.
2: D'accord.
0: Est-ce que c'est dans ton répertoire quand tu écoutes des chansons Johnny Hallyday, ou est-ce qu'il est dans le répertoire familial?
2: C'est un chanteur
0: bien...
2: intemporel, du coup, voilà. Forcément des petites chansons comme
0: est-ce
2: ça.
0: Est-ce que tu as baigné un petit peu, peut-être avec tes parents, tes grands-parents, tes tantes, tes oncles, je ne sais pas, dans la saga du Johnny Hallyday?
2: Il n'y avait pas forcément de passion particulière pour Johnny Hallyday. Mm-hmm. Rien de plus que bien entendu entendre ses plus grandes chansons, ses plus grands succès, bien sûr.
0: Ben oui, et il y en a beaucoup. Alors moi, j'ai une petite anecdote à ce propos. Une fois, je me souviens, j'ai rencontré quelqu'un qui m'a dit de venir boire un thé à la maison. Donc c'était une femme très sympa. Elle me dit, je te le dis tout de suite, hein, mon mari, il est un peu bizarre. Donc je me suis dit, comment ça un peu bizarre? Tu me fais peur là. Est-ce que je vais vraiment aller dire chez toi boire un thé? Elle me dit, ah mais je t'ai pas... C'est-à-dire bizarre, il est amoureux de Johnny Hallyday. Alors je dis, ah, tu me rassures.
1: Il y a beaucoup de bizarres alors.
0: Oui, tu me rassures quand même. Je lui dis, et qu'est-ce que ça fait? Il me dit, ne t'étonne pas si quand tu rentres, tu trouves des posters de Johnny et tout ça. Ah, je lui dis, à ce point, je lui dis, écoute, s'il se fait plaisir et que ça... qu'il est bien, tant qu'il fait une mal à personne, pourquoi pas. Je vais chez elle.
1: Jean-Claude Kirsch.
0: Il aime bien de Johnny Hallyday.
1: Il y a des posters partout.
0: Des guitares.
1: Guitares, et bon, il dit qu'il a été à l'armée avec lui.
0: Oui, je me souviens, quand il est venu ici à Radioactivité.
1: Voilà, c'est un culte...
0: qu'il a voué à Johnny.
1: Mais tu sais, il y a des milliers de types qui...
0: Exactement, même des femmes, qui sont vraiment fans de Johnny.
1: Tu nous envoies notre ami Johnny?
2: Pas de problème.
0: Attends, je termine juste la petite anecdote.
1: Excuse-moi.
0: Non, mais je t'en prie, mon cher Sylvain, je te connais maintenant. Alors, figure-toi que je suis allée chez elle et que quand on a sonné, ding ding.
1: C'était une musique de
0: Johnny. Ah, c'était Johnny Hallyday qui nous a ouvert la porte. Il était habillé comme Johnny, il ressemblait à Johnny, la coiffure de Johnny. Oui. C'était quand même très amusant et j'avais l'impression de rentrer, sur scène. Je suis allée voir Johnny en concert.
1: Il avait un pantalon ou il avait des collants?
0: Il avait un pantalon, pas de def,
1: donc ouais. C'était vrai Johnny. Oui.
0: Avec des Santiago, et puis il disait « Ah, que salut !»
1: Oui, écoute...
0: Ah, il a fait des tellement belles chansons, Johnny Hallyday.
1: Il a violé personne,
0: Non, il a eu beaucoup de conquêtes, mais il a été correct.
2: Ouais.
0: Voilà, c'était un gars correct.
1: Il fait de mal à personne.
0: Droit dans ses basques. Oui. On va pas le critiquer, commence pas. Hein.
2: Le seul mal qu'il a fait, c'était...
1: Non, au contraire,
2: C'était la chanson pour la France en 2002. Voilà, les blondes et tous avec vous. Résultat, dernier. C'était le seul mal qu'il a fait.
0: Oui, c'est vrai. Je sais pas s'il y a eu beaucoup de blablatage autour de ça.
2: Non. C'était une chanson comme ça, c'était pour soutenir le bleu, comme beaucoup d'artistes en ont fait et en feront toujours.
0: Oui, exactement.
2: Et voilà, c'est un petit peu porté malheur sur ce coup, voilà, malheureusement.
1: Alors, avant qu'on lance...
0: Qu'on se lance dans la chanson qu'il a choisie. Belle chanson.
1: Deuxième quiz. Tu choisis d'être Louis de Funès ou Bourvil?
2: Louis de Funès.
0: Et moi, Bourvil.
1: Ben voilà.
0: Oh, on se bat
1: pas
0: là.
1: Elle prend le contre-pied, mais elle a raison. Moi, j'aurais choisi Bourvil aussi.
0: Eh bien, il a choisi une belle chanson. Alors, si tu devines, juste, on va te mettre une petite note de musique et on baissera tout de suite pour voir si tu es un fervent admirateur.
1: On y va.
0: Vas-y. Tu n'attendras que ça. Et voilà. Alors, si t'as trouvé, je te fais un thé. Si t'as pas trouvé, je te fais un café.
1: Ben non, mais il n'y a plus rien là.
0: Ah bah
2: c'est le but.

0: Je vais quand même pas te mettre 0 sur 10. Allez, remonte un petit peu le niveau, là.
1: Laura.
2: Ah, ouais. Il a dit.
0: Oh là là, t'es un vrai tricheur. T'as attendu
1: non,
0: jusqu'à
1: ah non,
0: ce
1: que... Non.
2: On a bien entendu là. L'eau.
0: Bon, bah bravo, bon, Sylvain, bah, si tu veux entendre.
1: Parce que c'est comme ça.
0: Non, ne nous quitte pas. Ne quitte pas.
1: On passera ne me quitte pas.
0: Oui,
1: après.
0: Ne quitte pas.
1: Comme elle a choisi Jacques Brel.
2: Ah, d'accord. Bah oui, bien sûr.
1: Allez, on y va.

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0: Ne me quitte pas, ne nous quitte pas.
1: Question.
0: Oui, question.
1: Pourquoi tu as choisi Funès?
2: Funès, parce que bah déjà je suis plus à l'aise par rapport à ses à sa cinématographie, par rapport à sa carrière d'acteur plutôt que Bourvil. J'avoue que je connais pas trop Bourvil, je connais un peu plus de Funès. Et
1: ton film de référence avec Louis de Funès?
2: Oh, bonne question. Je pense que ça doit jouer entre Rabbi Jacob et Le Grand Restaurant.
1: Le Grand Restaurant, oui, c'est extraordinaire. Bulle alors?
0: Ah ben moi, je
1: Bourvil, ça m'étonne, pas de toi.
0: Ouais, bah oui,
1: moi aussi, j'aurais choisi.
0: J'ai choisi Bourvil parce que c'est quelqu'un d'exceptionnel, Bourvil, et puis j'aime bien la tendresse. On peut vivre sans richesse, presque sans le sou, des seigneurs et des princesses. Il n'y en a plus beaucoup. Tu te rappelles quand on jouait ça? On
1: ouais,
0: a joué, hein.
1: Je l'ai joué ici, oui.
0: Ouais. Ta-la-la-la. Mais vivre sans tendresse, on ne le pourrait pas. Non, non, non, non. On ne le pourrait pas. On peut vivre sans la gloire, qui ne prouve rien, être inconnu dans l'histoire et s'en trouver bien. Mais vivre sans tendresse, il n'en est pas question. Non, non, non, non,
1: non. Non.
0: Il n'en est pas question. Et quelle douce faiblesse, quel joli sentiment, ce besoin de tendresse qui nous vient en naissant. Vraiment, vraiment, vraiment. Ben, c'est tellement beau. Alors moi, j'aime bien Bourvil et puis j'aime bien tout ce qu'il fait. Clair de lune, c'est un grand monsieur.
1: Surtout un monsieur avec beaucoup de cœur.
0: Oui.
1: Alors que Funès, c'était... Des fois, ça pouvait être une ordure.
2: Ah oui. C'était juste un bourreau de travail.
1: Non, il allait dans... Quand il voyait quelqu'un prenait trop de lumière, il allait voir en disant « Coupez-moi cette scène-là ». Funès, c'est quelqu'un qui a réussi très tard. Il était pianiste de bar.
2: Ouais, c'est vrai.
1: Été revanchard. Puis surtout, il avait une femme qui était très, très intéressée.
2: Ouais.
1: C'est elle qui intervenait, qui disait « Voilà, il n'y en a pas assez pour mon mari ». Et puis, c'est elle qui défendait ses intérêts.
0: Ah oui ?
2: Exact.
0: Oui. Et puis il a sa fameuse chanson « Salade de fruits, joli, joli, joli ».
1: Oui, ouais, non, mais c'est une personne, on ne lui connaît aucune histoire.
0: Oui.
1: Il était adoré, quand il est mort, tout le monde... pas lui. C'est une personne adorable.
0: Voilà. C'est vrai.
2: Exact.
1: On passe aux voitures ?
0: Oui, on passe aux voitures.
1: Je te propose soit une Rolls ou une Ferrari de légende. Les années 60, GTO, Ferrari.
2: Je pense que je vais prendre la Ferrari.
0: Ah non, c'est moi.
1: On
0: monte ensemble.
1: Et la Rolls de Karl Lagerfeld, la fantôme de Karl Lagerfeld, vous la laissez?
0: Ben, on te la laisse, parce que toi, t'aimes bien.
1: Bon,
0: moi, on va faire une course avec toi. Moi, je me mets...
1: Je la prends.
0: Tu sais conduire?
1: Non.
0: Alors, tu passeras bientôt ton permis?
2: Je pense, j'espère.
0: Oui, tu es encore jeune, tu as encore un petit peu de temps pour le passer, il n'y a pas de souci, c'est pas une course. Par contre, la Ferrari, oui, c'est de la course. Donc, étant donné que moi, mon cher Evan, je conduis depuis un certain nombre d'années, vu mon très jeune âge, à l'envers, hein, n'est-ce pas? Et bien, moi, je vais conduire, Evan, il sera... Ben, mon coéquipier,
2: mon copilote,
0: c'est lui qui me donnera les directions. Tourne à droite, tourne à gauche, ouh, accélère. Ah ça, je te vois bien, comme si tu animais un match.
2: Voilà.
0: Ah, ça t'ira très très bien. Et puis on essaiera de griller Sylvain avec sa voiture fantôme.
1: La fantôme, elle ne fait aucun bruit. Tu croirais une voiture électrique.
0: Ça.
1: Ben, je l'ai vu passer devant moi. Hein.
0: Elle est comment?
1: Truc, tu regarderas les images.
0: Attends, je vais regarder ça.
1: Elle est magnifique.
0: Je marque quoi?
1: Et avec Karl Lagerfeld qui était dedans.
0: Mm-hmm.
1: Je dis, putain, c'est pas possible. Elle roulait comme ça, il n'y avait aucun bruit.
0: Ah bon?
1: C'était impressionnant.
0: Ah oui, je vois. Ah oui, effectivement.
1: Donc tu reviens pas sur ta décision?
0: Non. Une décapotable, alors, c'est... Elle est quand même belle, celle-ci.
1: Alors, maintenant... L'ange nous envoie à Liverpool.
2: Ah, Liverpool.
0: Oh,
1: écoutez bien, hein, on va faire un choix. Vous avez même un troisième choix éventuellement.
0: C'est-à-dire?
1: Soit que vous choisissez John Lennon des Beatles ou Paul McCartney.
0: Ah, moi,
1: ou
0: Paul McCartney.
1: Un des deux.
2: Moi aussi.
1: Comment?
0: Moi, Paul McCartney.
1: Et toi?
2: Moi aussi.
1: Il ne fallait pas choisir McCartney.
0: Pourquoi?
1: Lennon a beaucoup plus de talent que...
0: Ah, ça non, c'est pas vrai. T'abuses, là, hein.
1: Non, mais McCartney, c'est de la variété. C'est tout ce qu'il fait est beau.
0: Ah oui.
1: Mais toutes les tout ce qui amène du punch Beatles, c'est John
0: Lennon. C'était John Lennon ? Tu crois que sans John Lennon, les Beatles n'existeraient pas ?
1: Mais c'est lui qui a créé le groupe.
0: Oui.
1: Il a été chercher McCartney et ils ont été chercher George Harrison, le batteur.
0: Oui.
1: Mais on écoutera avec votre permission.
0: On va mettre Beatles.
1: D'accord. Choisissez une musique de McCartney. Laquelle ?
0: Evan. De McCartney ou des Beatles ?
1: Ah ben, des Beatles, McCartney, ou tout seul McCartney, si
0: ah,
1: vous
0: moi j'aime bien tout, j'aime Beatles. Bien. Et je.
1: Bah, c'est McCartney, ça. Ça, c'est McCartney.
0: Ah, bah voilà.
1: Bah, mais Evan, tu la trouves, et Jude ?
0: Elle n'y est pas, là.
2: Ouais, et Jude, ouais.
1: C'est une chanson très connue de McCartney, ou de Lady B, c'est McCartney.
0: Ouais. Elle est bien, celle-ci. Hein.
1: Bah, je vous ferai écouter du John Lennon après.
0: Ouais, laquelle ?
1: Across the Universe.
0: On ne l'entend pas souvent, celle-ci.
1: Tu la connais.
0: Sûrement. Pas de souci.
1: On va déjà commencer par...
0: On ne l'écoutera pas jusqu'au bout, parce qu'elle fait quand même 8 minutes.
1: Non. Bah, c'était... Voilà.
0: Alors, tu n'as pas compris pourquoi aussi j'aimais bien McCartney ? C'était la McCartney...
1: Si, non, mais je vais pas... Non, McCartney, c'est une légende, c'est un génie.
0: Bah oui.
1: Le problème c'est... n'est pas là.
0: Oui, et aussi parce que j'aime bien aussi les habits de sa fille, elle est créatrice de mode, d'habits. Et qu'est-ce qu'elle fait comme style de mode ? C'est pas n'importe quelle mode, tu me connais maintenant.
1: C'est Stella ?
0: Oui, Stella McCartney, qu'est-ce qu'elle fait ? Elle fait des habits vegan, sans cuir d'animaux.
1: Oui.
0: Elle fait que des habits avec des
1: tissus naturels. Lui aussi est vegan.
0: C'est pour ça que je l'apprécie aussi.
1: Paul McCartney ne mange pas de viande non plus.
0: Eh oui, et c'est pour ça que je l'aime, comme Djokovic aussi. Tu nous demanderas aussi quel genre de tennisman on aime, quel footballeur on aime le plus. Lui, il en connaît. Hein. Allez, c'est parti pour cette petite chanson de Hey Jude. Un petit extrait, bien sûr.

0: magnifique. C'est un hymne.
1: Oui. Oui, c'est vraiment magnifique.
0: C'est un hymne.
1: Oui. C'est un hymne à quoi?
0: À la paix, je crois.
1: Oui.
0: Je ne sais pas si c'est pas la chanson qu'ils ont, ont chantée en direct en Mondovision. À un moment, ils ont été les premiers groupes à jouer en Mondovision dans les années 60. Et en direct, hein, fallait le faire. Hein.
1: Oui, il fallait le faire.
0: Mais on se renseignera, je crois que c'est cette chanson-là.
1: Alors, qu'est-ce que tu voulais entendre des Beatles, toi?
0: Ben, je voulais entendre, parce qu'on a une polémique, tous les trois, on n'est pas d'accord. Vous êtes des pros McCartney, vous avez bien raison.
1: Oui.
0: Mais moi, je suis un pro Lennon, à un moment, il faut choisir.
1: Alors, tu as choisi?
0: Parce que le but de notre quiz, là, c'est de choisir entre, entre une Ferrari et une... Ouais, tu vois, c'est compliqué.
2: Ouais.
0: Alors, John Lennon, Across the Universe, c'est une magnifique chanson.
1: Comment t'as dit?
0: Across.
1: Across?
0: Across.
1: Ça veut dire?
0: De C, Across.
1: Ah, comme ça.
0: Oui.
1: And Across
0: the Universe.
1: The Universe.
0: Université.
1: Oui. Elle est connue?
0: Ah, tu vas voir, tu me diras après si vous dites que c'est...
1: Bah ouais. On va voir, on va l'écouter.
0: Vous verrez, le style est différent, mais c'est les Beatles quand même.
1: Oui,
0: à savoir
1: sûr.
0: Que Jude, John Lennon a participé aussi à 10, 20%.
2: Bah oui.
0: Et de même, il signait tous les titres. Les deux signaient les titres.
2: Oui.
1: D'accord.
0: Comme ça, il n'y avait pas d'histoire de... C'est pour ça qu'ils ont tenu 10 ans. Sinon, tu sais ce que c'est, les droits d'auteur. Non, toi, moi j'ai fait ci, toi ça fait.
1: Ah oui, et
0: donc,
1: ça se termine par
0: ils se sont dit, on ne s'engueule pas. Par exemple, le Yesterday, c'était fait entièrement par McCartney.
1: Yesterday. Ouais.
0: C'est une chanson qu'il a fait tout seul en une nuit. Il est arrivé le lendemain, il a dit aux autres, voilà ce que j'ai fait.
1: En une nuit, il a eu un succès de
0: c'est
1: fou.
0: Je crois que c'est la chanson qui rapporte le plus, qui est le plus diffusée au monde.
1: Ah là là.
0: Donc, il n'y a aucun Beatles magnifique. Qui a participé à Yesterday. Et pourtant, ouais. C'est signé Lennon McCartney quand même. Mm. Tu l'as, tu crois sur YouTube?
1: Bien sûr, on écoute.
0: On y va?

0: Bon, alors,
1: c'est joli.
0: Vous êtes revenu sur votre décision?
1: Oui, non, je ne suis pas revenu sur ma décision, mais elle est belle, tu nous as fait découvrir.
0: Vous avez vraiment été deux vaches.
1: Ah, moi, en tout cas, tu m'as fait découvrir quelque chose que je ne connaissais pas et que je trouve très joli. Voilà.
0: Alors maintenant, c'est pas au programme, mais comme Maurice n'est pas venu...
1: Alors Maurice...
0: Je voulais vous demander si vous, vous pouviez vous glisser...
1: Dans la peau?
0: Dans la peau, soit de Stanley Kubrick...
1: De?
2: Ou Stanley Kubrick.
0: Ou Spielberg.
1: Ah, ah.
0: Vite fait, avant... Ça vous dit quoi? Si je vous dis Kubrick, vous nous dites quoi? Evan?
2: 2001.
0: Quoi?
2: 2001.
0: 2001, oui.
1: Non, lui, il est plus calé.
0: Et puis Orange Mécanique.
2: Exact. Ah, ça, c'est, oui. J'allais dire, ouais.
0: Mm. Bulle, alors?
1: Ça aussi, moi aussi.
0: Les deux, et puis Spielberg?
1: Oui, c'est pas mal.
0: Donc vous choisissez Kubrick?
2: Moi, je prends
0: Kubrick. Vous avez raison, parce que c'était le maître de Spielberg.
1: Ah, oui. Tu nous as eu, là, hein? Tu
0: Donc
1: nous
0: maintenant,
1: avoir...
0: je vous demande de choisir entre Sylvie Vartan et Sheila.
1: C'est pas facile.
0: Ah, c'est la même époque, c'est deux concurrentes, une blonde, une brune.
1: Oh, j'aimais bien Sheila avant.
0: Bah, c'est de celle-là que je parle.
1: Ouais, la Sheila d'avant.
0: La jeune Sheila et la jeune Sylvie Vartan.
1: Bon, allez, je vais dire Sheila parce que j'ai dansé au sport Mussy Pontin sur Sheila.
2: Moi, je vais dire la même chose.
1: Voilà.
0: Sheila, bon, bah, oui. Dans ce qu'on va mettre Spacer, ça vous dit quoi, Spacer?
1: A Spacer. Ça, c'est quand elle a été en Amérique, elle est revenue, elle avait des idées pleines. Ah oui, je m'en rappelle.
0: Qu'est-ce que t'en penses, si on met...
1: Elle est habillée un peu style cosmonaute.
0: Ou si vous avez autre chose à...
1: Ah non, mais c'est très bien.
0: Magasin.
1: Non, moi, c'était lors de la sortie, ça fait un peu loin. Hein.
0: Quand elle avait les couettes, là.
1: Ouais, c'était mignon. Bah, Spacer, elle était bien. C'était en quelle année, Evan?
2: 98.
1: À peu près, voilà. Ouais. On l'écoute.
2: C'est parti.

0: Voilà, il nous reste deux épreuves.
1: Oui, il nous reste deux épreuves que je vais terminer seule, hélas.
0: Bon, parce que notre cher Evan... Maurice devait venir, je voulais lui demander s'il préférait se mettre dans la peau de Jean Gabin ou Lino Ventura. Compliqué, hein.
1: C'est deux très monstres. Dur. Ah oui, deux monstres du cinéma. Jean Gabin ou Lino Ventura.
0: À un moment, il faut que tu choisisses entre deux monstres.
1: Je vais dire Lino Ventura.
0: Bah,
1: c'est,
0: oui,
1: plus, mais je te... c'est plus de ma génération. Jean Gabin, c'est vraiment un petit peu plus loin. Je sais, bon, je sais.
0: Je prends Jean Gabin.
1: Voilà, prends Jean Gabin.
0: Oui.
1: Ouais.
0: Mais bon, c'est...
1: C'est dur de choisir, là.
0: Si tu veux, Lino Ventura a plus de mérite que Jean Gabin.
1: Pourquoi ?
0: Bah, tu sais que Lino Ventura, c'était un catcheur au départ.
1: Oui.
0: Il n'a fait aucune école de comédie, aucun cours, Florent ou quoi que ce soit. Et à un moment, il a été blessé. Il ne pouvait plus catcher.
1: Oui.
0: Et puis, je ne sais pas par quel biais, il a fait un tout petit rôle. Et tout de suite, il a flashé. Il a plu à Jean Gabin.
1: C'est dingue.
0: Parce que lui, il n'y allait que pour avoir une petite pièce, tu vois.
1: Oui, bah oui.
0: Et tout de suite, il a dit, moi, je veux voir Jean Gabin, savoir s'il m'accepte. Il a ouvert la loge. Monsieur Jean Gabin, voilà, nina. Jean Gabin, il m'a dit, hey, petit haut, allez, t'es pris.
1: Vire.
0: Puis il s'est pris d'amitié avec... c'était deux grands amis, hein. Ils allaient manger, ils se faisaient des bouffes en Normandie. Ils se sont jamais brouillés. Mais voilà, l'histoire de Lino Ventura qui a un talent monstre. Toi, il n'y a pas besoin de faire des écoles, des fois.
1: Oui, c'est vrai.
0: De comédie.
1: Oui.
0: Il vient de nulle part.
1: Il vient de nulle part.
0: Ah oui.
1: Un personnage,
0: Un homme droit.
1: Oui.
0: Comme un i.
1: Oui, c'est vrai. Comme un i. Un homme droit qui...
0: Quelqu'un qui apparaît.
1: Ah oui, c'est une stagiaire. Tu la connais pas ? Tu as vu
0: Eva ? Si, je l'ai saluée.
1: Oui, mais je dis, tu ne la connais pas, parce qu'elle est arrivée il n'y a pas longtemps.
0: Bah, tu aurais pu participer à notre jeu.
1: Ah oui, mais comme elle doit s'en aller aussi incessamment sous peu.
0: Alors, attends, avant de partir, il y a une dernière épreuve. Tu peux te mettre au micro.
1: Oui.
0: L'ange, parce que c'est tes anges qui passent. Il y a un ange qui vient le matin qui te dit, voilà... te donne le pouvoir de changer quelque chose sur Terre, dans l'humanité. Mais tu n'as qu'une décision. Tu n'as droit qu'à un pouvoir.
1: Oh Lily, c'est pas facile, hein.
0: Donc tu feras quoi ?
2: Une seule chose, je dirais enlever la violence dans le monde.
1: Oh.
0: Voilà, c'est une belle réponse.
1: Ah, bah, j'allais presque dire la même chose, hein, qui est la paix sur Terre. Pour tous les êtres humains, les êtres vivants, les animaux, les enfants, les vieillards.
0: Et moi, j'ai le droit d'avoir mon avis ou je
1: ah,
0: me
1: mais
0: fous
1: oui.
0: le camp.
1: Ah, mais tu as le droit d'avoir ton avis, bien sûr. Lily et moi, on t'a donné le nôtre.
0: On guérit le cancer tout de suite.
1: Ah, aussi. Oui, bah oui, aussi. Il n'y a pas que le cancer, hein, y a plusieurs maladies sur Terre.
0: Ah oui, mais si on guérit le cancer,
1: alors, dis toutes les maladies, dans ces cas-là, toutes les maladies graves.
0: Non, mais on a droit qu'à un pouvoir.
1: Toutes les maladies, un pouvoir, tu guéris toutes les maladies. T'as une baguette magique.
0: Toutes les deux, c'est la paix. On arrête les guerres tout de suite.
1: On a notre petite baguette magique, Lily, elle a la sienne, pof, c'est la paix.
0: Donc toi, c'est... t'arrêtes les guerres.
2: Oui.
1: Attends, on va dire une autre chose, parce que là, on a le droit à trois choses. Si toi, t'arrêtes les guerres, je ne vais pas le faire, parce qu'il faut que je trouve un autre truc qui complète le tien.
2: Ouais.
1: Alors, arrête les guerres, et moi, je dirais aussi la violence faite sur les humains, sur les animaux. Voilà.
0: Bien.
1: De toute manière, on arrête les guerres, je suppose que ça va de soi.
0: Parce qu'on a trois... L'ange est venu
1: C'est
0: ce
1: pas
0: matin
1: facile.
0: À nos chevets, quand même.
1: Ouais. Tu vois, Lily, elle est jeune, elle n'a pas dit que je devienne milliardaire. Tout de suite demain, paf. Elle devient multimilliardaire. Alors,
0: elle a pensé tout de suite à la paix.
1: Voilà, c'est beau quand même. Ça serait bien un sujet de dissertation, ça, non ?
2: Oui, c'est vrai.
0: On est là, on en fait tout le temps.
1: Tu es en quelle année ?
2: En seconde.
1: En seconde, donc c'est encore pas le moment.
2: Non.
1: T'as encore pas fait de philo ?
2: Pas encore.
1: Pas encore. Oh, tu vas apprendre ce que c'est que la philo. Et tu penseras à nous.
0: Par contre, c'est toi qui vas choisir notre dernière musique.
1: Alors, qu'est-ce qu'on écoute, Lily ? Qu'est-ce qui te ferait plaisir ?
2: Alors là...
0: Ah non, mais...
1: Qu'est-ce que tu aimes ?
0: Quelque chose que t'as... Une musique que t'aimes ?
1: Bah, qui va avec ce que tu viens de dire. La paix sur Terre et tout ça, plus de guerre. Qui aurait peut-être une chanson qui s'adapterait bien à ce contexte-là ?
2: Je trouve que Lana Del Rey, elle fait des belles chansons là-dessus.
1: Ouais.
0: Qui ?
2: Lana Del Rey.
0: C'est qui ça? Mais non, tu sais mettre.
1: Lana Del Rey, oui. Summertime. Alors, ça, c'est laquelle qui fait par exemple Born to Die?
2: Mais tout celle-là.
1: Ouais, elle est jolie celle-ci. On écoute. Merci Lily.
2: De rien.

0: C'était choisi par Lily, c'est très bien.
1: Elle revenait des colonies, Lily. La la la la la la la la.
0: Ça, c'est Perret.
1: Ouais, c'est joli.
0: C'est une chanson contre le racisme.
1: Oui, voilà, une chanson contre le racisme.
0: Qui on se quitte là ?
1: Oui, bien sûr, on va se quitter là.
0: Et tu m'avais promis un thé.
1: Oui, juste après l'agenda des sorties, qu'on va écouter tout de suite.
0: Alors là.
1: Voilà. Alors, il reste encore un mardi avant l'été.
0: Je ne sais pas, on est le 23. C'est toi qui choisis.
1: 5, 26, 27, 28, 28, 29, 30.
0: On réfléchis.
1: Oui, on en fera sûrement un avec un petit pêle-mêle de tout ce qu'on a vu, tout ce qu'on a fait, des petites anecdotes sympas.
0: On en refait un dernier dans 15 jours. Alors.
1: Voilà, et puis après...
0: Tu seras là ?
1: Oui.
0: Bon, ben voilà.
1: Oui, bien sûr. Et puis comme ça, après, on souhaitera un bel été à nos auditeurs.
0: Au Mussy-Pontin. Au Mussy-Pontin. Et à tous nos amis.
1: Et à tous nos
0: petits,
1: amis.
0: Petits, grands, vieux, jeunes.
1: Ah oui, au bassin de vie Mussy-Pontin. Pas de problème. Donc, merci de ta présence. On a passé un bon moment avec tes petits...
0: On a fait ce qu'on a pu. On avait quelqu'un, un invité qui n'est pas venu.
1: Ah, dommage pour Maurice. Hein.
0: On en trouvera un peut-être dans 15 jours.
1: Pourquoi
0: on
1: pas
0: verra. Et moi, j'embrasse tout le monde.
1: Ben, moi aussi.
0: Et paix sur le terre.
1: Oui, comme elle dit Nicole, la chanteuse
0: fois,
1: Nicole.
0: Je mets une robe blanche, je me prends pour le pape.
1: Il devrait faire le tour de tous les pays. Et
0: je fais un cercle de cercle.
1: Stopper.
0: Paix sur la terre.
1: Oui, oui.
0: Et beaucoup d'argent pour moi. Allez, bisous.
1: À bientôt.
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2: Il est l'heure de retrouver votre agenda sur Radioactivité avec plein d'idées sorties et loisirs pour ces prochaines semaines sur le bassin de Pont-à-Mousson. Et on commence tout de suite avec le réseau des médiathèques, avec le conservatoire de musique et danse Jean Vienner qui vous propose la clôture de l'édition des Praticam, festival musical avec cette énième édition qui se clôturera à Dieulouard, place de Verdun. Ce vendredi 26 juin à partir de 19h avec un groupe qui fera des reprises du célèbre groupe les Red Hot Chili Peppers, et le nom de ce groupe c'est les Red Hat Chili Players, que vous pourrez retrouver, c'est bien sûr gratuit, financé par la communauté de communes du bassin de Pont-à-Mousson. Et puis alors toujours avec le réseau des médiathèques, vous retrouverez une exposition à la médiathèque de Pont-à-Mousson, également gratuite pour tout public, l'expo La Paix du Club, les petits cailloux. Voilà, donc vous pourrez voir cette exposition aux horaires d'ouverture de la médiathèque à Pont-à-Mousson. Le fer en héritage, c'est le nom de l'exposition actuellement visible. Il vous reste encore quelques jours pour aller la découvrir. Elle sera présente à l'abbaye des Prémontrés jusqu'au 28 juin. Donc voilà, n'hésitez pas à vous rendre à l'abbaye des Prémontrés. Le fer en héritage, c'est le nom de cette exposition visible encore quelques jours à Pont-à-Mousson à l'abbaye. L'Agora de Pambio vous propose des activités pour cette fin de mois de juin, avec notamment les rendez-vous que vous avez l'habitude de retrouver chez eux, comme les ateliers repères vélo, le samedi 27 juin à partir de 9h30. Vous retrouverez également de la sophrologie à 13h30 le 27 juin pour clore le premier semestre en harmonie. Vous retrouverez des séances de yoga doux, par exemple, le vendredi 26 juin à 11h. Donc voilà, n'hésitez pas à les contacter ou à vous rendre sur internet pour plus d'infos sur le programme complet de l'Agora de Pambio, 7 rue du 26e BCP à Pont-à-Mousson.
4: Le club de jet ski Runjet Lorraine organisera le samedi 27 juin une soirée repas au bord de l'eau. Ce sera un moment convivial pour se retrouver, échanger et partager avant la course open de jet ski qui se déroulera, elle, le dimanche 28 juin avec une journée de course intense et de sensations qui réunira convivialité et passion. Pour plus d'informations, vous pourrez suivre Runjet Lorraine sur leur compte Facebook.
2: La librairie Entre les Lignes, 42 Place du Roc à Pont-à-Mousson, vous propose le 27 juin une rencontre avec Lady Bull, auteur de Émule Gris et les Terres Habitées, à partir de 15h le 27 juin jusqu'à 18h. Édition Lady Bull Studio, donc Lady Bull, photographe mussipontaine sortie de l'école supérieure d'art de Metz, vous invite à découvrir son univers fantastique et féerique à travers son roman photo. Voilà, donc n'hésitez pas à vous rendre directement à la librairie Entre les Lignes, 42 Place du Roc à Pont-à-Mousson. Les parenthèses de Xonville, c'est le 28 juin prochain. Le château de Xonville ouvre ses portes à une grande manifestation placée sous le signe de la convivialité, partage et de la solidarité. Les parenthèses de Xonville. Donc chargées d'histoire et témoins de nombreuses générations, ce lieu emblématique mérite aujourd'hui toute notre attention afin de retrouver son éclat d'antan. Pour contribuer à sa rénovation, une journée festive sera organisée donc le 28 juin prochain autour du bien-être de l'artisanat avec de nombreuses animations et rencontres pour petits et grands. Cette manifestation sera l'occasion de découvrir ou redécouvrir le château dans une ambiance chaleureuse.
4: À partir du 25 juin, vous pourrez retrouver la deuxième édition de Terra Lorena dans le château de Fléville devant Nancy. Avec une représentation toute nouvelle qui présentera Stanislas, l'exil d'un roi, la naissance d'un duc. Alors pour prendre vos billets, pour plus d'informations, vous pouvez contacter le 06 82 90 98 97, 06 82 90 98 97 et vous rendre sur le site terra-lorena.fr.
2: La ville de Loisy vous propose son vide-grenier le dimanche 5 juillet avec buvette et restauration. Vous pouvez réserver encore des emplacements en ligne. Et ce même jour, donc le 5 juillet, il y aura également le tirage au sort de la Tombola. Vous pouvez tenter de gagner une trottinette électrique, un vélo électrique ou encore une voiture. Les billets sont à 5 euros, 4000 fois plus de chances de gagner la voiture que le gros lot au loto. Donc le tirage au sort se fera lors de ce vide-grenier, place de l'église à Loisy, le dimanche 5 juillet à 17h.
4: Et samedi 27 et dimanche 28 juin 2026 aura lieu la grande braderie de Pont-à-Mousson au centre-ville de la ville. Alors des centaines d'exposants vous attendent pour deux journées exceptionnelles de bonnes affaires, de découvertes et d'animations. C'est organisé par le syndicat CMFMM en partenariat avec les acteurs locaux. La restauration et la buvette se fera sur place. Pour plus d'informations, vous pourrez contacter sur Facebook le président du syndicat CMFMM, le monsieur Dawadi Dizouzou.
2: La ville de Liverdun vous propose un concert gratuit avec les Dusty F-Rocks le vendredi 26 juin à 20h, esplanade L'Herbourg, avec restauration, buvette prévue sur place. Vous retrouverez également par exemple d'autres activités proposées par la ville de Liverdun, notamment vous pourrez retrouver, je vous dis ça tout de suite, il y a pas mal d'activités d'ailleurs que vous pouvez retrouver directement en ligne. Vous retrouvez les activités vacances. La ville qui organise donc des activités pour toutes les tranches d'âge cet été. L'accueil de loisirs est ouvert pour les jeunes de 3 à 11 ans du 6 juillet au 28 août, avec ou sans mercredi. Inscription sur le portail famille. Donc voilà, n'hésitez pas à vous rendre sur internet pour plus d'infos sur ces événements proposés par la ville de Liverdun. Les Nancyphonies font leur retour à Nancy, bien sûr, avec 17 concerts du 4 au 19 juillet et masterclass public. Nancyphonies, festival majeur de musique classique du Grand Est, invite les plus grands artistes à Nancy et à la métropole du Grand Nancy du 4 au 18 juillet avec 17 concerts d'exception et des masterclass publics avec notamment Bertrand Chamaillou, Ariel Beck, Alexandra Dovgan, l'ensemble Les Virtuoses ou encore le duo Vadberg et plein d'autres à venir découvrir lors de ces Nancyphonies.
4: Famille Rurale et l'association du Froidmont organiseront le dimanche 28 juin une bourse aux livres de 9h à 13h à la Grande Rue, plus précisément la salle communale de Boussière sous Froidmont. Programme des BD, des livres pour enfants, des romans, des livres policiers et plus. Alors les recettes de ces ventes seront intégralement versées au centre de loisirs de Boussière pour financer leur sortie et l'entrée sera libre.
2: SNI Solidarité Nationale et Internationale vous rappelle que pendant les grandes vacances, il propose des activités jeunesse et notamment pour ce mois de juillet. Alors je vais vous donner par exemple, il y aura des sorties piscine prévues par exemple le mercredi 8 juillet ou encore des ateliers cuisine partagée et flocage ou des soirées jeux et de société avec le repas. Bref, un programme riche et varié pour nos jeunes. Donc n'hésitez pas à vous rendre sur internet pour en savoir plus sur le programme ou encore pour vous inscrire.
4: SNI, Solidarité Nationale Internationale, toujours, organisera sa brocante à la recyclerie le dimanche 5 juillet 2026 de 14h à 18h. Vous pourrez retrouver des, l'audiovisuel et des disques 33 ou 45 tours, une foire au puzzle ou même des jeux de plein air. Ce sera organisé par les bénévoles de SNI au profit de leur banque alimentaire et des actions solidaires. Alors pour les soutenir, ce sera 24 rue Thibaud 2 à Pont-à-Mousson, à 100 mètres de la place du Roc. Et pour plus d'informations, vous pouvez contacter le 03 83 83 25 15, 03 83 83 25 15, ou sur vous rendre sur le site sni-pam.fr.
2: Un concours de pêche de la ville de Pont-à-Mousson organisé par la Gaule Mussy-Pontine vous est proposé le 14 juillet prochain. Gratuit, un lot pour chacun des participants, réservé aux personnes mineures. Pêche au coût uniquement, carte de pêche obligatoire. Deux secteurs, les moins de 14 ans et les 14 ans à 18 ans. Inscription dès le matin, dès 7h30 à la Tour de Prague. Tirage au sort des places à 8h et pêche de 8h45 jusqu'à 10h45 avec les résultats et la remise des prix à 11h15. Pour les plus jeunes, assistance autorisée pour amorcer réparation des lignes et décrochage des poissons. Pour plus d'infos, n'hésitez pas à contacter la Gaule Mussy-Pontine.
4: Retrouvez le Royaume engonflé de Pont-à-Mousson à l'île d'Esch jusqu'au 16 août 2026. Au programme buvette et resto, maquillage, jeux d'eau et balades et animations autour du cheval, en plus des jeux gonflables. Pour tout renseignement, contactez le 06 58 87 27 26. 06 58 87 27 26.
2: L'ALACA vous propose Créalab Val Up, un programme d'atelier collectif et d'accompagnement individuel sur le Val de Lorraine. Val Up, c'est quoi? Une promotion de jeunes entrepreneurs ou entrepreneuses à qui s'engage dans une dynamique d'accompagnement. Un programme entièrement gratuit grâce au soutien de la région Grand Est et du PETR du Val de Lorraine, pôle équilibre territorial et rural. Pour plus d'infos, donc il y a pas mal d'ateliers à découvrir, hein, donc n'hésitez pas à les contacter. Vous pouvez également vous inscrire directement sur internet.
4: Musiqueurs et les chansonniers d'Ilbinga organiseront leur concert de l'été le dimanche 28 juin à 16h à l'église Saint-Martin de Pont-à-Mousson. L'entrée sera libre.
2: Les estivales proposées par la ville de Pont-à-Mousson font leur retour et ça commence comme chaque année avec le premier week-end de juillet, le vendredi 3 juillet, donc le seul événement qui aura lieu au port de plaisance Michel Roth avec la présence de Eureka. Eureka avec une énergie communicative et un sens de la scène irrésistible. Vous retrouverez également le lendemain le fameux concert de l'école de musique Charles Bocquier comme traditionnellement qui ouvrira Place du Rock cette fois-ci. Les estivales à Pont-à-Mousson, donc l'école de musique Charles Bocquier. L'école de musique existe depuis 1988. Son but est l'enseignement de la musique pour les amateurs. La formation qui se produira cette année est composée d'une trentaine de personnes, à la fois instrumentistes et chanteurs. Si vous êtes président ou membre d'une association ou que vous avez des événements à venir sur le bassin de Pont-à-Mousson, n'hésitez pas à nous en faire part. On vous rajoutera dans la rubrique l'agenda sur Radioactivité. Pour ce faire, c'est très simple. Soit vous m'appelez par téléphone au 03 83 81 38 38, 03 83 81 38 38, ou bien par mail à l'adresse radio.activité@orange.fr. radio.activité@orange.fr, sans oublier le S au bout de activité. 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

Eh bien, quelle chanson, quelle musique, c'était Deep Purple sur Radioactivité. Highway Star. Et oui, oui, oui, ça, c'est, ça date des années 80. Qui n'a pas connu ce tube incroyable? Bon, nous allons aller du côté de Curieux Live et voir, eh bien, tout simplement, ce qu'on peut y trouver. Sûrement des belles choses, des petites choses ludiques et toujours intéressantes. On va parler de l'andropause, un tabou masculin qui peut être soigné. Alors, moins présente dans les médias que la ménopause, mais l'andropause reste souvent passée sous silence. Pourtant, cette baisse de la testostérone perturbe la vitalité, le sommeil, la libido et la masse musculaire. Alors, le docteur Galliano décrypte pour Curieux Live ce phénomène. Des questions posées à monsieur le docteur urologue Marc Galliano pour andropause. Nous allons tout de suite savoir comment survient l'andropause et comment la reconnaître. Donc l'andropause ne s'installe pas du jour au lendemain, c'est un processus progressif. Les symptômes apparaissent de manière éparse. Le plus souvent, c'est une baisse de désir ou de troubles de l'érection qui pousse à consulter. Si les hommes venaient autrefois surtout à surveiller leur prostate, la parole se libère peu à peu. Alors, beaucoup réalisent que leur fatigue n'est pas une simple usure liée à l'âge. Contrairement à la ménopause, la baisse hormonale n'est pas brutale, elle fluctue. Son évolution dépend intimement de notre mode de vie, génétique, alimentation, activité physique. Ainsi, grâce à une excellente hygiène de vie, un homme de 80 ans peut avoir un taux de testostérone bas sans en souffrir, tandis que d'autres ressentiront une gêne beaucoup plus jeune. L'environnement joue aussi un rôle. Le retour de la lumière au printemps aide, par exemple, à atténuer certains symptômes. Alors, quel est l'impact sur le corps et le moral? Existe-t-il des traitements? Alors, sur le plan psychologique, on observe souvent une perte d'entrain sans aller jusqu'à la dépression. L'humeur devient plus maussade et une fatigue générale s'installe, pesant sur la vie personnelle et sociale. Le sommeil devient moins réparateur, la mémoire peut vaciller et le corps récupère plus difficilement. Alors, physiquement, la masse musculaire et la force diminuent, la pilosité se raréfie et le métabolisme change. Ces modifications internes s'inscrivent dans la durée. Mais ce n'est pas une fatalité. Le premier véritable remède reste l'hygiène de vie. Bien manger, bouger et mieux dormir permet d'améliorer considérablement la situation. Pour les premiers stades, de la phytothérapie aide parfois à relancer naturellement la production hormonale. Si le taux de testostérone est vraiment trop faible, un traitement médical en gel ou en injection est envisageable. Ce protocole demande un suivi médical rigoureux avec un bilan de la prostate et des prises de sang régulières. C'est cet accompagnement spécifique qu'il propose. Donc pourquoi ce sujet reste-t-il confidentiel? Plus confidentiel que la ménopause, eh bien, il y a un vrai blocage culturel. Les hommes ont moins l'habitude d'exprimer leur faiblesse ou de parler de leur santé. La ménopause est devenue un sujet de société largement discuté, mais l'andropause, elle, reste tabou. L'andropause toucherait officiellement 5% des hommes de 50 ans et 15% à 70 ans. En réalité, ces chiffres sont sans doute bien plus élevés car peu d'hommes consultent un médecin. Au fond, l'andropause nous interroge sur notre rapport au vieillissement. Notre rôle de médecin n'est pas d'effacer le temps qui passe, mais d'aider les patients à bien vieillir. L'objectif est de préserver leur vitalité, leurs muscles et de contribuer et de continuer à profiter d'une vie sociale et culturelle épanouie le plus longtemps possible. Voilà, donc c'était les réponses du docteur Galliano qui décryptait donc ce phénomène d'andropause. On écoute une chanson de Slimane, Des milliers de je t'aime. Allez, dans quelques instants, j'écoute ma ville sous Radioactivité. N'oubliez pas de vous hydrater.

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0: Rue de la Paix, Zazie sur Radioactivité. On poursuit avec notre rubrique J'écoute ma ville et on se retrouve bien sûr juste après. Belle écoute à vous tous. Il est 17h.
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2: Il est l'heure de retrouver votre rubrique J'écoute ma ville sur Radioactivité. Aujourd'hui, deux sujets à l'ordre du jour. D'ici quelques minutes, nous retrouverons Annick, présidente de Musicœur, pour les rendez-vous du 28 juin à Pont-à-Mousson. Et tout de suite, nous retrouvons Monsieur Lemoine, maire de Pont-à-Mousson, pour les actions mises en place suite à la canicule à Pont-à-Mousson.
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4: Francky Lili pour Radioactivité. Bonjour Lili.
5: Bonjour.
4: Et nous avons le plaisir d'être avec Monsieur le maire, Monsieur Henri Lemoine. Bonjour.
6: Bonjour Lily, bonjour Franck, bonjour à toutes et à tous.
4: Suite justement à l'alerte orange canicule, donc pour le département de la Meurthe-et-Moselle, d'après Météo France, des choses vont être mises en place, c'est ça. Première question Lily.
5: Nous aimerions savoir l'impact de cette alerte sur la vie de la commune.
6: Alors il y a des impacts importants sur les habitants, il y a certaines personnes qui sont plus ou moins sensibles à la chaleur et donc il faut les préserver. On est en canicule orange aujourd'hui, il peut y avoir un stade supérieur rouge, mais d'ores et déjà on a pris un certain nombre de mesures pour protéger les populations les plus vulnérables, à savoir les personnes âgées, les tout jeunes et puis certaines personnes handicapées ou malades qui ont besoin de fraîcheur.
5: Est-ce que vous pouvez nous parler justement un peu plus de ces mesures prises par la ville de Pont-à-Mousson ?
6: Alors, il y a plusieurs mesures. Tout d'abord, dans un premier temps, on a fait une liste que l'on a communiquée sur Facebook, notamment des lieux où on peut avoir de la fraîcheur. Sur le quartier Saint-Laurent, on a le square Philippe de Gueldre. Il y a bien sûr l'île d'Èche. Sur le côté Saint-Martin, il y a les Prémontrés où il y a, dans les jardins qui sont accessibles à tous les municipontins, il y a une possibilité d'être un petit peu à l'abri et de respirer un tout petit peu. Il y a également des locaux qui sont fermés et qui sont frais. Il y a, par exemple, là où nous sommes aujourd'hui, à la résidence Philippe de Gueldre, la grande salle, elle est climatisée. Et donc, un certain nombre de gens viennent prendre la fraîcheur. Nous y étions samedi après-midi avec Isabelle et Jean-François Moutet pour voir les personnes qui étaient là. Certaines personnes sont venues jouer aux cartes ou sont venues passer l'après-midi à la fraîcheur. Vous avez le péristyle de l'hôtel de ville qui est également fléché pour recevoir des gens et qui est bien naturellement frais. Vous avez l'espace Montrichard qui sera disponible une grande partie de la semaine, sauf une journée où il y a la répétition d'un spectacle scolaire. Et là, on peut également trouver de la fraîcheur. Et puis, vous avez le Club de l'Amitié qui également peut accueillir des personnes qui sont atteintes par la chaleur. Et puis, pour les écoles, la problématique est un tout petit peu différente. Moi, je considère que c'est à l'Éducation nationale à organiser le temps scolaire. Si l'Éducation nationale se rend compte qu'il est difficile de faire cours dans certaines salles, à ce moment-là, ils nous sollicitent et nous, on peut leur proposer des locaux pour faire certains cours, notamment, là encore, le Club de l'Amitié, où il y a à peu près 80 enfants qui peuvent venir et qui peuvent être dans des conditions de fraîcheur qui romperaient peut-être avec la difficulté qu'on peut rencontrer dans les écoles. Donc, vous voyez qu'il y a tout un panel et qu'on est à disposition. Et puis, il y a aussi, pour les personnes les plus vulnérables, comme chaque fois qu'il y a soit des épisodes de grand froid, soit des épisodes de canicule, il y a le service du CCAS qui contacte les personnes. Il y a une liste qui est préétablie où les gens nous donnent leurs coordonnées pour qu'on puisse les appeler. Ce sont des personnes âgées, des personnes seules, des personnes handicapées ou des personnes avec un bébé. Et ces personnes-là, on leur passe un coup de fil. Ça a été fait déjà dès vendredi de la semaine dernière. Ça va être refait en tout début de semaine. Et à l'heure où je vous parle, tout le monde a été joint, à part 6 personnes. Et donc ces 6 personnes-là, elles vont être rencontrées, des agents du CCAS vont aller frapper à leur porte et vont aller voir si elles ont besoin de quelque chose. On se heurte aussi à un problème en la matière, c'est qu'aujourd'hui, beaucoup de gens ne répondent plus au téléphone parce que on fait attention aux numéros que l'on ne connaît pas et où on est sollicité par des vendeurs de toutes sortes. Et ça, c'est vraiment un problème aujourd'hui. Et c'est pas le problème de la canicule.
4: Et c'est vrai qu'il y a, vous l'avez annoncé un petit peu, les écoles, c'est vrai que Radioactivité devait faire des directs, on va dire, avec les Jeux Olympiques des écoles. Effectivement, cela va de soi, évidemment, que ça soit annulé, cet événement, puisqu'effectivement, courir sous une chaleur, ce n'était pas forcément bon pour leur sécurité à ces jeunes.
6: Oui, tout à fait. Déjà, samedi, certains organisateurs ont pris la sage précaution de de différer des organisations, notamment l'école de musique n'a pas fait la fête de la musique hier après-midi parce que c'était trop chaud et c'était une bonne décision. Il y a plusieurs manifestations qui se sont annulées. Et puis nous avons pris la décision dimanche matin parce que vendredi soir il y a eu un peu d'orage et on se demandait comment ça allait se concrétiser le lendemain et le surlendemain. Et voyant qu'hier matin le temps était redevenu très chaud et le ciel très dégagé, on a pris la décision d'annuler les Jeux olympiques des écoles qui auraient posé beaucoup trop de problèmes. Et donc ces Jeux ont été annulés, comme le seront d'autres manifestations dans les jours prochains, peut-être, si cela continue ainsi.
4: Monsieur le maire, justement, ce week-end qui va arriver, c'est le signe, on va dire, de la foire au bœuf. Est-ce que, alors, la ville de Pont-à-Mousson est partenaire de cet événement avec les vitrines du bassin de Pont-à-Mousson? Est-ce que, justement, si cette chaleur se poursuit, est-ce que, j'ai envie de dire le mot menacé, est-ce que, justement, cette fête peut ne pas se produire? Est-ce qu'on sait déjà tous ces éléments, monsieur le maire?
6: Alors, je vous invite à vous rapprocher de la présidente des vitrines de Miss Montaigne, mais il était envisagé effectivement en fin de semaine dernière d'annuler la foire au bœuf. Là aussi, j'ai dit que j'ai donné simplement mon avis. Mon avis, c'est qu'aujourd'hui, les commerçants ont besoin d'activité, ils ont besoin de faire du business. Donc, il était peut-être un petit peu prématuré en fin de semaine dernière de prendre une décision, ne sachant pas comment allait évoluer la canicule. Mais il est clair que la pré-position de l'association des commerçants était bonne si on avait le même temps que l'on a aujourd'hui. Donc, je pense que ça serait annulé. Ou alors, il faudrait envisager de la reporter peut-être pour que les commerçants puissent faire leur activité quand même à un moment ou à un autre.
5: J'aimerais vous demander si les personnes isolées qui ne se trouvent pas donc sur le listing pourraient se rapprocher peut-être de la mairie.
4: Les personnes peut-être un peu plus vulnérables, on va dire.
6: Oui, toutes les personnes qui sont isolées, notamment les seniors, s'ils ne sont pas répertoriés aujourd'hui, qu'ils n'hésitent pas à se faire connaître auprès du Centre communal d'action sociale ou de la mairie. On prendra leur appel. Et bien sûr, on aspire à ce que la liste soit la plus complète possible pour éviter qu'on ne trouve des catastrophes à un moment ou à un autre.
4: Merci beaucoup, monsieur le maire. Et je vous souhaite une très bonne continuation. À très bientôt. Au revoir.
6: Au revoir, et puis j'incite tout un chacun à prendre toutes les précautions nécessaires, à bien s'hydrater, à aérer le plus possible, et surtout les moments où il y a le plus de fraîcheur dehors, c'est-à-dire tôt le matin, voire la nuit, et tard le soir, d'essayer d'ouvrir ses fenêtres et d'essayer de faire quelques courants d'air, et de bien s'hydrater ou de prendre un brumisateur également. Merci à vous, bonne journée. Au revoir.
4: Au revoir.
5: Au revoir.
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0: On poursuit votre numéro de J'écoute ma ville sur Radioactivité avec le deuxième sujet à l'ordre du jour. Nous retrouvons tout de suite Annick, présidente de Musiqueur, pour le rendez-vous du 28 juin à Pont-à-Mousson. On l'écoute tout de suite ensemble sur Radioactivité.
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2: Franck et Lily pour Radioactivité, bonjour Lily.
3: Bonjour.
2: Et nous avons le plaisir d'être avec Annick, vous êtes présidente de l'ensemble vocal Musiqueur, bonjour.
4: Bonjour, et c'est exact, oui.
3: Alors, j'aimerais commencer par vous demander si vous pouvez nous présenter Musiqueur en quelques mots.
4: Oui, bien sûr, même si les Musipontins et alentours reconnaissent bien Musiqueur, enfin, en tout cas j'espère, en tout cas ils l'ont prouvé lors de nos concerts. Oui, Musiqueur est une ancienne chorale de Pont-à-Mousson, hein, qui au départ ne s'appelait pas comme ça, était la chorale paroissiale, qui a été entre guillemets prise en charge par Hervé Rémy, notre ancien chef de chœur, et qui en a fait, j'ai envie de dire, une très bonne chorale, dont le répertoire est essentiellement axé sur le classique quand même, hein, pour justement faire un petit peu la différence avec les chorales alentours qui sont plus dans les chants modernes.
3: Donc, dans le cadre de votre concert de l'été, vous serez accompagné par les chansonniers d'Ilbinga. Est-ce que vous pouvez nous raconter comment est né ce partenariat, cette amitié avec eux ?
4: Oui, alors c'est très simple et ce n'est pas par hasard, vous vous en doutez. Tout simplement parce que Hervé Rémy, notre ancien chef de chœur, qui a, il y a à peu près un an maintenant, déménagé là-haut dans le secteur, c'est-à-dire le secteur de Moselle-Est, hein, ben, n'a pas pu faire autrement que de retrouver une autre chorale, cette fois-ci en tant que chanteur, parce que c'est un très bon chanteur. Et donc, ben, nos deux chefs de chœur, Hervé Rémy et Hélène Bouillet ont décidé de faire un concert commun. Et bien sûr, c'est une très bonne idée. Et je suis même sûre que les Musipontins vont l'apprécier.
2: Il me semble que c'est une première, cette collaboration, si je puis dire.
4: Ah oui, oui, oui, tout à fait, c'est une première. Bah, ça se prépare quand même, hein, c'est pas évident. Alors, on a chacun appris de notre côté notre répertoire. Eux, bien sûr, ont travaillé leur répertoire également. Et on va faire un chant commun, voilà, que l'on répétera, on va dire, une heure et demie avant le concert. Voilà. Et le chant commun sera l'Alléluia de Gordon Young.
3: Est-ce que vous pouvez nous parler un peu du reste du programme ?
4: Oui. Alors, je vais quand même pas tout vous dire, hein. C'est à la fois un programme avec des chants classiques tels que le Cantate Domino de Krüger, la Sarabande de Handel, mais aussi des chants, j'ai envie de dire, d'origine diverse, hein. Un chant basque qui s'appelle Egoac, un chant italien qui s'appelle Viva tutte le vezzose. Voilà. Bah oui, c'est pas évident. Signore delle cime de Giuseppe Mattei, trois petites notes de musique de Georges Delru, et puis donc c'est vraiment un concert éclectique, hein, très varié. C'est quand même le concert de l'été, hein. Voilà, donc il faut quand même des choses légères, et puis pour toucher en plus plusieurs publics, hein, un public différent. Voilà.
3: Oui, donc on pourra retrouver des musiques un peu de toutes les générations.
4: Exactement, c'est tout à fait ça, voilà. C'est ce qu'on veut toujours faire au moment de la fête de la musique, même si nous l'avons pas appelé fête de la musique, parce qu'en général, on essaye quand même de faire un concert un ou deux jours autour, hein, du 21. Bon, là, c'est quand même le 28, donc à 16h. Donc, on voulait quand même garder l'idée de la fête de la musique avec des choses un peu légères, hein. Pas que du classique, comme Musiqueur a l'habitude de le faire.
3: Est-ce qu'on peut réserver sa place ?
4: Non, ce n'est pas la peine, c'est un entrée libre. Et puis je vais vous dire, l'église Saint-Martin de Pont-à-Mousson est quand même assez vaste pour accueillir, j'ai envie de dire, notre public habituel. Même si là, il sera sans doute gonflé du fait que nous allons chanter avec une autre chorale. Et en tout cas, je l'espère, mais non, je pense qu'on n'a pas besoin de réserver.
3: Et j'aimerais finalement vous demander si on pourrait après vous retrouver, vous suivre sur les réseaux sociaux.
4: Oui, alors on est déjà sur Facebook, hein. Alors à titre personnel, je ne suis pas très réseau social, mais notre chef de chœur l'est, donc on essaye de faire de la publicité régulièrement, et puis moi je suis plutôt à l'ancienne, vous voyez, je vais distribuer tout à l'heure des flyers, hein, enfin des prospectus en bon français, voilà, dans les différents commerces qui sont d'ailleurs extrêmement gentils, et j'en profite d'ailleurs de cette interview pour les remercier, hein, parce que vraiment, j'ai toujours été accueillie avec un grand sourire, et ils ne m'ont jamais refusé ni la pose des flyers, d'ailleurs, ni la pose des affiches.
2: Et je rappelle que le concert de l'été s'est proposé par Musiqueur et les chansons Need d'Ilbinga. Donc, ça sera le dimanche 28 juin, 16h, église Saint-Martin de Pont-à-Mousson, entrée libre. Avant de se quitter, voilà, vous m'avez dit hors micro que voilà, il manque peut-être d'hommes dans votre chorale. Vous voulez faire un petit appel peut-être pour nos auditeurs qui n'ont pas osé, on va dire, franchir le cap?
4: Oui, bien sûr, je veux des hommes, que des hommes. Non, non, je blague, pas que des hommes, surtout des hommes, comme toutes les chorales en France. Ben voilà, on n'est pas riche en voix masculine, dans toutes les catégories, hein, dans tous les pupitres, comme on dit, hein, donc des basses, des ténors, voilà. Mais si on pouvait recruter aussi des sopranes et des altis, ça serait quand même pas mal, hein. Alors, j'en profite quand même pour vous dire aussi que les chansonniers d'Ilbinga, eux, ils ont la chance d'avoir beaucoup d'hommes. Et d'ailleurs, il y aura pour ce concert 8 basses et 6 ténors. Voilà, tout simplement parce que Mark Young, qui est donc le chef de cette chorale, et d'autres chorales dans le secteur, dans son secteur, ben, il peut piocher dans ces différentes chorales pour pouvoir, en fonction des concerts, j'ai envie de dire, choisir donc des voix d'hommes.
2: Donc n'hésitez pas à venir dimanche 28 juin 16h, église Saint-Martin de Potomso, entrée libre, concert de l'été, musiqueur et les chansons Nid d'Ibinga.
4: Voilà.
2: Merci beaucoup, Annick.
4: C'est moi qui vous remercie, merci beaucoup. Et donc on dit pas les chansons Nid, on dit les chansonniers, parce que là-bas ils disent la Nid et non pas la Nid. J'ai du mal aussi, moi je vous dis la Nid, c'est une rivière, hein. Voilà, voilà, voilà. Ben oui, c'est chansonnier, mon cher Franck.
2: Merci beaucoup.
3: Merci beaucoup. Au revoir.
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6: Fin de ce J'écoute ma ville. On continue avec les années 2023. Marie Bastide, bleu. Bleu comme le ciel. Ou la mer peut-être.

Alors, peut-être une nouveauté pour vous, c'est Marguerite, la maison. Voilà, donc un superbe titre. Nous allons bientôt passer au programme TV. Il est 17h40, bien évidemment. Je vous rappelle que nous avons un beau roman pour vous, chers auditeurs, de Philippe-José Farmer. C'est La machine pour parler avec l'au-delà. Oui, aux éditions Le Jardin des Livres, notre partenaire de Radioactivité. www.lejardindeslivres.com. Vous connaissez tous Pierre Jovanovic, qui est déjà venu à Radioactivité et qui a fait plusieurs interventions sur notre radio lors de sorties de différents romans, toujours aussi beaux les uns que les autres, passionnants, ludiques, étranges, incroyables, aussi bien tout ce qui est spiritualité qu'économie, surtout. Voilà, c'est sa spécialité. Vous pouvez le voir sur sa chaîne YouTube, Pierre Jovanovic, sur sa chaîne YouTube. Et voilà, il a des millions d'abonnés et ses livres plaisent beaucoup. Et il fait souvent des petits coups de gueule par rapport à tout ce qui touche à la politique, à l'économie. Voilà. Alors, Philippe-José Farmer a écrit La machine pour parler avec l'au-delà. Donc, c'est au bout de 10 années de recherche. Ce scientifique a réussi à mettre au point un ordinateur qui dialogue véritablement avec les défunts, avec les morts. Son efficacité est telle que le monde entier se presse devant le portail de sa société qui commercialise au prix de l'or, bien évidemment, les secondes permettant de parler avec les chers disparus. Alors, mais soudain, les gouvernements s'en mêlent, n'est-ce pas, de meurtres, de disparitions. Puis le pouvoir politique découvre que ces lois n'ont pas été vues pour une telle révolution. Alors que faire? Détruire cette machine? Ou bien en encourager la commercialisation et changer toutes les lois afin d'intégrer le témoignage des morts? Des héritages non réglés jusqu'aux convocations pour expliquer les circonstances de leur passage soudain dans l'au-delà. Sous couvert de romans mi-policiers, mi-surnaturels, Farmer examine dans ce roman les conséquences d'une telle découverte sur notre société. Un livre totalement fascinant et impossible à oublier. Philippe-José Farmer est l'un des plus grands écrivains américains. Il s'est imposé dans le monde entier en explorant l'idée de la résurrection et de ses conséquences directes dans presque tous ses romans. Voilà donc un livre qui peut vous faire passer de beaux moments durant cet été. Pourquoi pas le gagner ?

17h46 sur Radioactivité. Eh bien, on va féliciter Valérie, une fidèle auditrice de Radioactivité, qui a gagné et qui a répondu très rapidement à la question. Donc, elle a trouvé le nom. C'était Bombo Clat, je crois. Et c'était l'artiste. Je vous avais demandé le nom de l'artiste, eh bien, il fallait dire l'artiste. Voilà, donc c'était lui, l'artiste, qui chantait. Vous voyez, c'était quand même une question avec la réponse à l'intérieur. Quel est le nom de l'artiste? Eh bien, c'était l'artiste. Je suis contente pour vous, Valérie, et votre livre vous attend. Il est réservé à Radioactivité. Venez le chercher dès que possible pour passer un bel été. Voilà, on continue avec Louane. Désolée, et désolée pour toutes les personnes qui ont souhaité appeler. Le téléphone était occupé parce que voilà, Valérie a décroché, a appelé la première, et moi j'ai décroché. Et bien sûr, j'ai été ravie de lui offrir ce livre. On continue avec Louane. Désolée.

Allez, on écoute M Pokora avant de s'en aller, justement. Et on écoute S'en aller. Il est 17h57. Dans quelques instants, le programme TV sur Radioactivité, bien évidemment.

Il est 18h sur Radioactivité, le programme TV, c'est tout de suite 21h10 sur TF1 Koh-Lanta, les reliques du destin. La 2 vous propose un marque-bloc au Panthéon, une émission spéciale, c'est du direct à 20h35. On continue avec la 3, 21h10, les bois assassins, un téléfilm de suspense. Mars Express sur la 4 à 21h, un film d'animation. Si j'étais sage femme sur la 5 à 21h05. On continue avec du football sur M6 à 18h50, Coupe du Monde, deuxième journée, groupe K, Portugal, Ouzbékistan. Ça va donner, comme l'a dit tout à l'heure Evan, on n'attend que ça pour savoir eh bien, qui se rapproche le plus de la finale. Allez, c'est du football, du direct bien évidemment. Amérique, qui es-tu ? Une histoire de la mentalité des États-Unis, c'est sur Arte à 21h. LCP vous propose, nous sommes Taïwan à 20h38, un documentaire historique. Hallyday par David sur W9 à 21h25. Et on terminera par Le fantôme de Canterville. C'est un film d'animation à 21h05 sur Gulli, la chaîne numéro 12. Voilà donc pour l'essentiel des films de la TNT sur le programme de la première partie de la soirée. Nous allons bien sûr terminer avec notre petite touche de spiritualité, n'est-ce pas ? Zen attitude, la bienveillance des âmes maladroites. Ça veut dire quoi tout ça ? Eh bien, la maladresse de certaines âmes cache parfois une sensibilité profonde face à un monde devenu trop froid. Et malgré qu'elle ne soit pas toujours comprise, elle continue à leur manquer d'y remettre un peu de bienveillance. Elles continuent à leur manière d'y mettre un peu de bienveillance, c'est surtout ça. Voilà, donc dans un monde où tout doit rentrer dans les cases, être rapide, logique et parfaitement calibré, certaines âmes avancent autrement. Plus maladroitement peut-être, mais aussi plus profondément. Elles ressentent ce que beaucoup ignorent, les silences lourds, les regards fatigués, les blessures cachées derrière les sourires. Alors oui, parfois elles se retirent du bruit et des faux-semblants. Non, pas parce qu'elles n'aiment pas les autres, mais parce qu'elles ressentent ce monde avec une intensité difficile à porter. Et malgré tout ce qu'elles traversent, malgré l'incompréhension, elles continuent encore, à leur manière, d'apaiser ce que le monde abîme. La bienveillance des âmes maladroites. Voilà, je trouvais ça très très beau et j'avais envie de vous le lire. Sur ce, passez une excellente soirée. Demain, c'est mercredi. On se retrouve dès 8h le matin avec toute l'équipe de Radioactivité. Prenez soin de vous et buvez de l'eau en petite quantité régulièrement. Restez à la maison si besoin. Ne prenez pas votre véhicule si vous n'en avez pas besoin. Évitez d'être au jardin durant les heures les plus chaudes et de sortir vos animaux aussi pendant les heures les plus chaudes. Préférez le matin très tôt ou en soirée à partir de 21h. 30 par exemple, où il fait bien moins lourd et bien plus supportable pour nos petits compagnons à quatre pattes. Ceci étant dit, faites attention à vous, faites attention aussi aux petits, aux enfants, hein, ne les laissez pas dans la voiture, même pas 50 secondes comme on dit, une minute, surtout pas, on met de l'écran total, on met un petit t-shirt pour éviter les coups de soleil, un petit chapeau, une casquette, et voilà, le tour est joué, on remplit les cases. Voilà, pour se protéger de la chaleur et souffler correctement au moment où les températures diminuent. Allez, courage à vous et puis on se dit à demain, en pleine forme. Et je vous laisse bien sûr avec les playlists.

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